Mon parcours est plutôt commun, je dirais, rien d'exceptionnel. Je viens du Nord-Est, d'une famille ouvrière. J'ai vécu par contre un phénomène très très étrange en 2004, qu'on pourrait résumer par un coup de fil d'un défunt. Le phénomène a été si surprenant, si dérangeant, que après quelques années, je me suis mis à faire de la recherche, à enquêter, à questionner les gens et à questionner d'autres chercheurs américains ou anglais qui avaient déjà réfléchi sur ces sujets-là, et pour en faire ma propre recherche, une recherche française, avec des cas tous plus déroutants les uns que les autres.

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0: Coupé. Très bien, je vous remercie.
1: Mon parcours est plutôt commun, je dirais, rien d'exceptionnel. Je viens du Nord-Est, d'une famille ouvrière. J'ai vécu par contre un phénomène très très étrange en 2004, qu'on pourrait résumer par un coup de fil d'un défunt. Le phénomène a été si surprenant, si dérangeant, que après quelques années, je me suis mis à faire de la recherche, à enquêter, à questionner les gens et à questionner d'autres chercheurs américains ou anglais qui avaient déjà réfléchi sur ces sujets-là, et pour en faire ma propre recherche, une recherche française, avec des cas tous plus déroutants les uns que les autres.

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Mon parcours est plutôt commun, je dirais, rien d'exceptionnel. Je viens du Nord-Est, d'une famille ouvrière. J'ai vécu par contre un phénomène très très étrange en 2004, qu'on pourrait résumer par un coup de fil d'un défunt. Le phénomène a été si surprenant, si dérangeant, que après quelques années, je me suis mis à faire de la recherche, à enquêter, à questionner les gens et à questionner d'autres chercheurs américains ou anglais qui avaient déjà réfléchi sur ces sujets-là, et pour en faire ma propre recherche, une recherche française, avec des cas tous plus déroutants les uns que les autres.

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Mon parcours est plutôt commun, je dirais, rien d'exceptionnel. Je viens du Nord-Est, d'une famille ouvrière. J'ai vécu par contre un phénomène très très étrange en 2004, qu'on pourrait résumer par un coup de fil d'un défunt. Le phénomène a été si surprenant, si dérangeant, que après quelques années, je me suis mis à faire de la recherche, à enquêter, à questionner les gens et à questionner d'autres chercheurs américains ou anglais qui avaient déjà réfléchi sur ces sujets-là, et pour en faire ma propre recherche, une recherche française, avec des cas tous plus déroutants les uns que les autres.

Mon parcours est plutôt commun, je dirais, rien d'exceptionnel. Je viens du Nord-Est, d'une famille ouvrière. J'ai vécu par contre un phénomène très très étrange en 2004, qu'on pourrait résumer par un coup de fil d'un défunt. Le phénomène a été si surprenant, si dérangeant, que après quelques années, je me suis mis à faire de la recherche, à enquêter, à questionner les gens et à questionner d'autres chercheurs américains ou anglais qui avaient déjà réfléchi sur ces sujets-là, et pour en faire ma propre recherche, une recherche française, avec des cas tous plus déroutants les uns que les autres.

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1: Mon parcours est plutôt commun, je dirais, rien d'exceptionnel. Je viens du Nord-Est, d'une famille ouvrière. 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Le phénomène a été si surprenant, si dérangeant, que après quelques années, je me suis mis à faire de la recherche, à enquêter, à questionner les gens et à questionner d'autres chercheurs américains ou anglais qui avaient déjà réfléchi sur ces sujets-là, et pour en faire ma propre recherche, une recherche française, avec des cas tous plus déroutants les uns que les autres.

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2: Bélier, vous avez jeté votre dévolu sur quelqu'un, mais vous ne savez pas comment lui faire comprendre. En couple, vous rayonnez, vous êtes en symbiose avec votre partenaire.
3: Taureau, tout le monde réclame vos conseils ou votre attention. Vous n'avez plus beaucoup de temps pour vous.
4: Gémeaux, les cancans, les rumeurs et autres bruits de couloir ne vous amusent plus. Vous avez l'impression de perdre votre temps avec des gens qui n'ont rien à vous dire ou ne vous apportent rien de plus.
5: Cancer, ce n'est pas un exercice facile que d'approfondir votre relation. Vous restez encore très pudique, en retrait, peu enclin, vous épancher tant que vous ne vous sentez pas totalement en confiance.
6: Lion, célibataire, vous pouvez séduire qui vous voulez, tant vous êtes irrésistible. En couple, vous vous montrez très passionné.
7: Vierge, il ne vous reste que très peu de temps pour boucler un dossier. La charge de travail qui pèse sur vos épaules accroît inévitablement votre anxiété et risque de vous paralyser face à votre interlocuteur.
8: Balance, si vous êtes seul, vous êtes en première ligne pour faire des rencontres et vivre, pourquoi pas, quelques aventures passionnées, voire sulfureuses.
9: Scorpion, afin de marquer des points au travail, c'est toute votre organisation qu'il vous faut revoir.
10: Sagittaire, sur le plan affectif, vous ne laissez pas votre partenaire de côté malgré vos obligations professionnelles. Vous parvenez à vous octroyer des moments à deux.
11: Capricorne, vous avez besoin de vous retrouver à deux. Si vous êtes seul, vous séduisez tout naturellement.
12: Verseau, en couple, vous vous sentez aimé. En solo, vous avez toutes les chances de séduire.
13: Poisson, si vous êtes célibataire, vous pourrez faire une rencontre sur votre lieu de travail.
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14: Mon parcours est plutôt commun, je dirais, rien d'exceptionnel. Je viens du Nord-Est, d'une famille ouvrière. J'ai vécu par contre un phénomène très très étrange en 2004, qu'on pourrait résumer par un coup de fil d'un défunt. Le phénomène a été si surprenant, si dérangeant, que après quelques années, je me suis mis à faire de la recherche, à enquêter, à questionner les gens et à questionner d'autres chercheurs américains ou anglais qui avaient déjà réfléchi sur ces sujets-là, et pour en faire ma propre recherche, une recherche française, avec des cas tous plus déroutants les uns que les autres.

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1: Bélier, vous avez jeté votre dévolu sur quelqu'un, mais vous ne savez pas comment lui faire comprendre. En couple, vous rayonnez, vous êtes en symbiose avec votre partenaire.
2: Taureau, tout le monde réclame vos conseils ou votre attention. Vous n'avez plus beaucoup de temps pour vous.
3: Gémeaux, les cancans, les rumeurs et autres bruits de couloir ne vous amusent plus. Vous avez l'impression de perdre votre temps avec des gens qui n'ont rien à vous dire ou ne vous apportent rien de plus.
4: Cancer, ce n'est pas un exercice facile que d'approfondir votre relation. Vous restez encore très pudique, en retrait, peu enclin, vous épancher tant que vous ne vous sentez pas totalement en confiance.
5: Lion, célibataire, vous pouvez séduire qui vous voulez, tant vous êtes irrésistible. En couple, vous vous montrez très passionné.
6: Vierge, il ne vous reste que très peu de temps pour boucler un dossier. La charge de travail qui pèse sur vos épaules accroît inévitablement votre anxiété et risque de vous paralyser face à votre interlocuteur.
7: Balance, si vous êtes seul, vous êtes en première ligne pour faire des rencontres et vivre, pourquoi pas, quelques aventures passionnées, voire sulfureuses.
8: Scorpion, afin de marquer des points au travail, c'est toute votre organisation qu'il vous faut revoir.
9: Sagittaire, sur le plan affectif, vous ne laissez pas votre partenaire de côté malgré vos obligations professionnelles. Vous parvenez à vous octroyer des moments à deux.
10: Capricorne, vous avez besoin de vous retrouver à deux. Si vous êtes seul, vous séduisez tout naturellement.
11: Verseau, en couple, vous vous sentez aimé. En solo, vous avez toutes les chances de séduire.
12: Poisson, si vous êtes célibataire, vous pourrez faire une rencontre sur votre lieu de travail.
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13: Mon parcours est plutôt commun, je dirais, rien d'exceptionnel. Je viens du Nord-Est, d'une famille ouvrière. J'ai vécu par contre un phénomène très très étrange en 2004, qu'on pourrait résumer par un coup de fil d'un défunt. Le phénomène a été si surprenant, si dérangeant, que après quelques années, je me suis mis à faire de la recherche, à enquêter, à questionner les gens et à questionner d'autres chercheurs américains ou anglais qui avaient déjà réfléchi sur ces sujets-là, et pour en faire ma propre recherche, une recherche française, avec des cas tous plus déroutants les uns que les autres.

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1: Bélier, vous avez jeté votre dévolu sur quelqu'un, mais vous ne savez pas comment lui faire comprendre. En couple, vous rayonnez, vous êtes en symbiose avec votre partenaire.
2: Taureau, tout le monde réclame vos conseils ou votre attention. Vous n'avez plus beaucoup de temps pour vous.
3: Gémeaux, les cancans, les rumeurs et autres bruits de couloir ne vous amusent plus. Vous avez l'impression de perdre votre temps avec des gens qui n'ont rien à vous dire ou ne vous apportent rien de plus.
4: Cancer, ce n'est pas un exercice facile que d'approfondir votre relation. Vous restez encore très pudique, en retrait, peu enclin, vous épancher tant que vous ne vous sentez pas totalement en confiance.
5: Lion, célibataire, vous pouvez séduire qui vous voulez, tant vous êtes irrésistible. En couple, vous vous montrez très passionné.
6: Vierge, il ne vous reste que très peu de temps pour boucler un dossier. La charge de travail qui pèse sur vos épaules accroît inévitablement votre anxiété et risque de vous paralyser face à votre interlocuteur.
7: Balance, si vous êtes seul, vous êtes en première ligne pour faire des rencontres et vivre, pourquoi pas, quelques aventures passionnées, voire sulfureuses.
8: Scorpion, afin de marquer des points au travail, c'est toute votre organisation qu'il vous faut revoir.
9: Sagittaire, sur le plan affectif, vous ne laissez pas votre partenaire de côté malgré vos obligations professionnelles. Vous parvenez à vous octroyer des moments à deux.
10: Capricorne, vous avez besoin de vous retrouver à deux. Si vous êtes seul, vous séduisez tout naturellement.
11: Verseau, en couple, vous vous sentez aimé. En solo, vous avez toutes les chances de séduire.
12: Poissons, si vous êtes célibataire, vous pourrez faire une rencontre sur votre lieu de travail.
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13: Mon parcours est plutôt commun, je dirais, rien d'exceptionnel. Je viens du Nord-Est, d'une famille ouvrière. J'ai vécu par contre...

rencontre un phénomène très très étrange en 2004 qu'on pourrait résumer par un coup de fil d'un défunt. Le phénomène a été si surprenant, si dérangeant, que après quelques années, je me suis mis à faire de la recherche, à enquêter, à questionner les gens et à questionner d'autres chercheurs américains ou anglais qui avaient déjà réfléchi sur ces sujets-là, et pour en faire ma propre recherche, une recherche française, avec des cas tous plus déroutants les uns que les autres.

mon parcours est plutôt commun, je dirais, rien d'exceptionnel. Je viens du Nord-Est, d'une famille ouvrière. 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Le phénomène a été si surprenant, si dérangeant, que après quelques années, je me suis mis à faire de la recherche, à enquêter, à questionner les gens et à questionner d'autres chercheurs américains ou anglais qui avaient déjà réfléchi sur ces sujets-là, et pour en faire ma propre recherche, une recherche française, avec des cas tous plus déroutants les uns que les autres.

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2: Bélier, vous avez jeté votre dévolu sur quelqu'un, mais vous ne savez pas comment lui faire comprendre. En couple, vous rayonnez, vous êtes en symbiose avec votre partenaire.
3: Taureau, tout le monde réclame vos conseils ou votre attention, vous n'avez plus beaucoup de temps pour vous.
4: Gémeaux, les cancans, les rumeurs et autres bruits de couloir ne vous amusent plus. Vous avez l'impression de perdre votre temps avec des gens qui n'ont rien à vous dire ou ne vous apportent rien de plus.
5: Cancer, ce n'est pas un exercice facile que d'approfondir votre relation. Vous restez encore très pudique, en retrait, peu enclin, vous épancher tant que vous ne vous sentez pas totalement en confiance.
6: Lion, célibataire, vous pouvez séduire qui vous voulez, tant vous êtes irrésistible. En couple, vous vous montrez très passionné.
7: Vierge, il ne vous reste que très peu de temps pour boucler un dossier. La charge de travail qui pèse sur vos épaules accroît inévitablement votre anxiété et risque de vous paralyser face à votre interlocuteur.
8: Balance, si vous êtes seul, vous êtes en première ligne pour faire des rencontres et vivre, pourquoi pas, quelques aventures passionnées, voire sulfureuses.
9: Scorpion, afin de marquer des points au travail, c'est toute votre organisation qu'il vous faut revoir.
10: Sagittaire, sur le plan affectif, vous ne laissez pas votre partenaire de côté malgré vos obligations professionnelles. Vous parvenez à vous octroyer des moments à deux.
11: Capricorne, vous avez besoin de vous retrouver à deux. Si vous êtes seul, vous séduisez tout naturellement.
12: Verseau, en couple, vous vous sentez aimé. En solo, vous avez toutes les chances de séduire.
13: Poisson, si vous êtes célibataire, vous pourrez faire une rencontre sur votre lieu de travail.
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14: Mon parcours est plutôt commun, je dirais, rien d'exceptionnel. Je viens du Nord-Est, d'une famille ouvrière. J'ai vécu par contre un phénomène très très étrange en 2004, qu'on pourrait résumer par un coup de fil d'un défunt. Le phénomène a été si surprenant, si dérangeant, que après quelques années, je me suis mis à faire de la recherche, à enquêter, à questionner les gens et à questionner d'autres chercheurs américains ou anglais qui avaient déjà réfléchi sur ces sujets-là, et pour en faire ma propre recherche, une recherche française, avec des cas tous plus déroutants les uns que les autres.

Bonsoir, Madame, Monsieur, à tous les téléspectateurs. Bienvenue sur TVM3. Parlez-moi d'avenir. J'allais dire parlez-moi d'amour. C'est un peu pareil. Parlez-moi d'avenir. Au 0900 901 993, vous pouvez nous joindre. Je suis Victoire, en votre compagnie, si vous le désirez, de jusqu'à 22 heures. Bien sûr, accompagnée des experts en voyance, médium, numérologue, la cartomancie, à l'arrière, sur votre écran, en vert. Certains, vous devez connaître. Donc, vous pouvez les joindre en cliquant sur 2. Vous cliquez sur 3, ça sera le destin qui choisira pour vous. Mais si vous cliquez sur 1, ce sera avec Victoire ce soir en direct. Et je suis bien en direct parce qu'il y a une dame, une cliente qui me téléphone et qui m'avait dit « Oh, mais tous les soirs, ce n'est pas que du direct. » Et je « Non, c'est du direct. Je n'ai pas fait jusqu'à maintenant de l'enregistrement. » C'est

avec un peu de chance, vous demandez à votre ange, parce que ce soir, je vous explique après. Donc, le SMS est parti avec le téléphone. Vous ne voulez pas faire le téléphone, mais vous avez de belles cartes postales dans un petit coin. J'ai déjà dit des belles petites cartes postales avec un petit nom pour vous. Ces cartes postales, pareil, vous envoyez votre nom, votre prénom, votre téléphone et bien sûr votre adresse. Sur l'adresse, c'est TVM3 CP285. C'est parti trop vite parce que je ne l'ai pas. Voilà, 1024 écus blancs. Donc, tentez votre chance. Vous avez l'occasion, vous êtes tranquille chez vous. Vous êtes à mon écoute jusqu'à 22h. Allez, hop, faites ce petit concours avec un peu de chance. Oui, on va vous appeler. 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Ce qu'il faut voir, et je l'ai vu puisque je fouille également dans cette boutique, nous avons un oracle qui vient d'arriver, un oracle des anges. Pourquoi je vous dis ça? Parce que ce soir, nous allons parler de vos anges. C'est quelque chose de très joli. C'est quelque chose que nous avons oublié. Avant tout, bien sûr, je vais me présenter. Victoire. Médium voyant. Voyant veut dire que je vois l'invisible que vous ne voyez pas. À vos questions, à vos doutes, je fais l'ensemble et au mieux vous faire une belle consultation et vous donner l'espoir à un changement. Merci à certaines personnes qui m'ont rappelé et qui m'ont dit que mes conseils étaient très bons, que les cartes avaient dit vrai et que leur couple était sauvé. Ça, c'est des choses qui me font vraiment plaisir. Et bon courage également à la dame qui va rentrer en hospitalisation demain matin. Et tout ira pour le mieux. Donc Victoire, carte mancienne, évidemment, je travaille avec différents oracles. Pourquoi? Parce que je suis une passionnée d'ésotérisme. Je travaille avec mon pendule, je travaille avec des bougies. Parfois, quand une bougie, je veux demander à certaines choses, je fais les runes, je fais les dés. Donc tout ça, ça fait partie des oracles de recherche et de pouvoir répondre à vos questions. C'est ça qu'on appelle passionné. Je ne suis pas la seule passionnée. Tous mes collègues que vous voyez au bas de votre écran, n'oubliez pas de les appeler également. En vert, ils sont disponibles. Et vous avez à toutes et à tous quelque chose de particulier et de très, très bon, on va dire, consultations qui vous attendent. Moi-même, Victoire, c'est sur votre écran. Code 831. Numérologue, médium et tarologue. Bien, alors maintenant que je me suis présentée, je vais vous parler des anges. Qui n'a pas entendu parler des anges? Tout le monde. On sait que, je vais vous dire une chose, ce soir j'étais dans le stress. J'allume mon ordinateur, l'ordinateur était en train de faire une mise à jour catastrophe, parce que mon ordinateur il met au moins 2 ou 3 heures pour finir la mise à jour. Je me suis mis au coin de mon fauteuil, mais j'ai parlé à mon ange, j'ai dit « il faut que tu fasses quelque chose, j'ai besoin d'être à 20h à cette audition.

0: position au matin. Et 20 minutes avant, tout s'est mis en place. Toutes les personnes qui m'ont aidé, tout s'est mis en place. Et je suis là avec vous. Donc oui, les anges se trouvent partout. Très belle image sur votre écran. Regardez ça comme c'est beau. Les anges se trouvent partout. Ils veillent sur nos maisons. Ils nous accompagnent pendant nos déplacements. Ça, je vais venir pour les déplacements. Ils sont aux côtés des personnes qui souffrent et qui ont besoin de soutien et de consolation dans les moments de découragement. Je fais juste une parenthèse. À votre ange, moi j'ai commencé comme ça, parce qu'on me l'avait dit évidemment. Si tu veux voir réellement que ton ange est là, la première des choses, faites un test. Et je vous demande à tous et à toutes de faire ce test. Vous prenez votre voiture. Regardez comme il est beau cet ange dans la photo. Merci aux caméramans de faire des si belles choses, parce que c'est aussi un beau travail. Donc vous prenez votre voiture et vous allez en ville. Ah, les stationnements pour les trouver. Demandez à votre ange. Moi, j'ai toujours un petit ange dans la voiture. Demandez à votre ange, trouve-moi une place de stationnement sans que j'ai trop à me languir ou à m'énerver ou à stresser. Mais vous verrez, quand vous arrivez, vous aurez une place de stationnement. Faites ça, c'est un essai à faire et vous verrez que ça fonctionne très bien. Merci toujours pour ces belles. Je vais vous présenter le mien. Voilà, mon ange s'appelle Shavakya. Regardez s'il est beau. Voilà, ça c'est mon ange qui est avec moi. Je travaille avec lui. Il est sur mon bureau. Voilà, vous allez me dire, rien n'est petit chez moi. Tout est gros. Je suis voyante. J'ai mon salon d'ésotérisme, évidemment. Donc tout est gros dans ce que je travaille. Voilà. Donc ça, c'est Shavakya qui est à côté de nous et que je lui ai demandé ce soir. Donc je lui remercie. Donc je vous dirai, on aura le temps, vous inquiétez pas, à chaque personne, selon le décan de votre date de naissance, vous avez le nom de votre ange. Si vous ne le connaissez pas, et si je n'ai pas le temps de tout faire ce soir, à l'arrière, vous venez, vous me demandez, et je vous dirai le nom de votre ange. À la naissance, regardez comme elle est belle cette photo, trop belle. À sa naissance, chacun d'entre nous est placé sous la protection d'une créature céleste qui a pour tâche, précise de vous assister à tout moment de votre vie sans jamais vous abandonner. Chaque personne a son propre ange gardien. C'est ce que je vous ai dit, votre ange gardien. Je ne parle pas des archanges, hein, votre ange gardien à vous personnellement. Quelle que soit la race, la culture ou votre religion, votre ange gardien est là. Même les personnes qui se disent athées, les matérialistes, convaincus ou ceux qui se refusent à croire à une dimension autre que terrestre, ont un ange. Mais que fait exactement votre ange gardien? Il est probable que nous ne le saurons jamais. Avec précision, durant notre vie terrestre, en effet, il agit à notre insu et dans la plupart des cas, sa présence n'est pas visible à nos yeux. Notre ange personnel nous préserve des dangers qui nous guettent sans que nous le soupçonnons. D'autant plus que les anges, votre ange gardien, évidemment, la vie moderne, si stressante, si riche de stimulation, si prodigue en images, sensations, informations, nous laisse très peu de temps pour nous. Tout se fait dans la hâte. On mange rapidement, on dort peu, on parle et on pense vite. Et c'est vrai. Nous sommes sans cesse projetés vers le lendemain. L'avenir devient la dimension la plus importante de la vie. Ainsi, nous perdons la valeur du jour même. Allô, allô, j'ai une petite dame au bout du fil. Bonsoir.
1: Bonsoir, comment allez-vous?
0: Je prends note de votre date de naissance et de votre prénom. Et je vous dis bonsoir. Vous m'entendez?
1: Bonsoir.
0: Voilà. Oui, je vous entends. Vous parlez très près de votre micro, que je vous entende bien, s'il vous plaît.

0: Votre question, quelle est-elle? Qu'est-ce que je peux faire pour vous?
1: Alors, j'ai deux petites questions. La première question, c'est par rapport justement à cette personne. Je m'entends très bien avec, mais je voulais juste voir un petit peu ses intentions en fait envers moi. Est-ce qu'elles sont positives? Est-ce qu'elles sont négatives? Est-ce que c'est une personne ouais, qui est bienveillante ou pas en fait?
0: Alors, dans l'invisible, là, tout de suite, il me semblerait quand même que c'est la grande passion entre vous.
1: Alors, écoutez, pas du tout, ça fait. Oh là là, ça fait plusieurs fois qu'on se rencontre, qu'on se croise en fait dans le même lieu, mais on s'entend bien, voilà, on rigole, mais sans plus. Il n'y a pas de. C'est pas une personne que je me dis waouh, vous voyez où j'ai eu le coup de foudre, c'est pas
0: Non,
1: du
0: non,
1: tout
0: non,
1: ça.
0: non, quand je disais c'est la passion entre vous, me toujours dire c'est vrai que vous vous voyez souvent,
1: Oui.
0: vous vous amusez. Il y a, voilà. Mais c'est un homme effectivement qui manque d'équilibre un peu et qui attend. Qui attend parce qu'il y aura la séduction. Et c'est de là que dans cette séduction que la passion va commencer. La première des choses, comme je n'ai pas sa date de naissance, je vais regarder son état d'esprit. Et quand on regarde un état d'esprit, je n'ai, comme on dit, le pouvoir de regarder un état d'esprit sans que je lui pose des questions et je vais regarder ça. Alors, de plus, vous me dites, effectivement, c'est un Verseau, hein. Le Verseau est très souvent insaisissable. Le Verseau aime la vie, aime rire, il aime sa liberté. La preuve, c'est de l'eau qui coule. Le Verseau doit avoir sa liberté. Si vous essayez d'empêcher le Verseau de vivre comment dirais-je, ses fantasmes, il aime le sport aussi. Vous parlez de quoi quand vous êtes avec lui?
1: De sport justement parce que ben, c'est dans le milieu du sport en fait qu'on se voit en fait.
0: Le Verseau aime le sport,
1: Mais
0: oui,
1: donc
0: effectivement.
1: oui.
0: Je
1: Mais donc
0: regarde son
1: voilà, c'est
0: état
1: juste un
0: d'esprit,
1: peu.
0: après on fera notre carte. D'accord? Alors.
1: Oui, merci.
0: Bon. Il a vraiment des tentations, la tentation pour vous de vous séduire. Malgré que ça fait combien de temps que vous le connaissez, vous dites?
1: Oh, quelques semaines.
0: Mais vous ne trouvez pas qu'il est dans la séduction quand même?
1: Alors, pas du tout, parce que justement, c'est assez bizarre, parce que moi, je m'attends à rien. Puis, à chaque fois, on discute, mais on vient jamais. Vous savez, il fait jamais des. Il me propose pas, par exemple, qu'on aille boire un verre, ou il me demande pas mon numéro de téléphone, ou on discute vraiment de sport, mais on rigole, puis ça s'arrête là. Puis, je me dis, mais il est un petit peu bizarre, en fait. Qu'est-ce
0: Pourtant, il y a la
1: qu'est-ce
0: tentation
1: qu'il
0: qui est
1: veut?
0: sortie, hein. La tentation est sortie avec le soleil. Donc, pour moi, ça devrait se faire. C'est peut-être il est un petit peu, comment dirais-je, il est un petit peu, parce qu'il attend, hein. Il est un petit peu.
1: Mais vous savez ce qui est bizarre, c'est que il me demande toujours quand je viens, mais enfin, en fait c'est pas vraiment le hasard, mais à chaque fois que moi je vais justement dans ce lieu, donc à la salle de sport, à chaque fois il est là. Puis après, quand il sait un peu les jours où j'y vais, il y va, mais il n'y a pas, ouais, donc je me dis, je sais pas, c'est un petit peu bizarre, vous voyez, il est assez flou, puis il avance, mais sans avancer, vous voyez, c'est pas comme il vient vers vous, puis il vous dit, ah, je sais pas moi, tu es jolie, ou ça te dirait qu'on aille boire un verre, il n'y a pas ce côté-là, vous voyez, donc je me dis, c'est quand même un petit peu bizarre, est-ce qu'il sait pas trop qu'est-ce qu'il veut, ou est-ce que, je sais pas.
0: Alors, c'est vrai que c'est un peu compliqué, c'est un peu flou. C'est flou parce que je n'ai pas assez, comment dirais-je, je n'ai pas de date de naissance. Et quand je n'ai pas de date de naissance, il y a différentes personnes qui peuvent prendre sa place. C'est comme ça dans les esprits. Quand on a une date de naissance, on sait que c'est cette personne. Quand on n'a pas de date de naissance, d'autres personnes peuvent prendre sa place. Donc, je prends le voyant masqué. C'est un homme qui sort quand même d'une relation. D'une relation, bien sûr, avec une nénette, hein, un peu difficile. Mais on dit bien qu'il y a le retour, il y a une invitation qui va se faire dans les prochains temps. Et de là, vous allez vivre, pour moi, vous allez vivre un moment, je dis bien, un moment, quelques mois, passionnel avec cet homme-là.

0: Je dis bien quelques mois passionnels avec cet homme-là, mais rien ne peut me dire à l'heure d'aujourd'hui que ça va donner quelque chose de sérieux. Là, je suis catégorique, je dis non. Mais qu'il y aura une passion, oui. Une belle relation, oui. Après, si on vous le met sur votre chemin, ben, il faut lire, il faut vivre cette relation. Il n'y a pas de raison à ce que vous lui dites non. Puisque ce que je sens, c'est que vous attendez. Vous attendez effectivement que cette relation se mette en place. Et elle se mettra en place. On va quand même faire, on va faire un tirage, hein, d'accord?
1: Oui.
0: Vous le voulez bien?
1: Oui, bien sûr.
0: Alors,
1: merci,
0: vous me donnez
1: oui.
0: 5 chiffres à partir de 1 jusqu'au 22. Je vous sens un peu déçue.
1: Alors, c'est pas vraiment déçue parce que si vous voulez, comment vous expliquer ça? Je ferme un peu les portes ici, en fait, parce que moi, je sais que quelqu'un m'attend, mais pas ici, vous voyez.
0: Donc, ah ben, c'est bien.
1: Pour moi, c'est... Voilà, c'est... Je ne suis pas forcément déçue, mais en fait, je me dis, je vais perdre mon temps. Donc, pour être amie avec la personne, il n'y a pas de souci, je veux bien. Mais pour aller plus loin, bah, je perds mon temps, vous voyez, parce que je reste convaincue et je le sens que
0: ah
1: on
0: ben
1: m'attend,
0: voilà,
1: mais pas,
0: ça.
1: Pas ici. Voilà, donc c'est
0: ça
1: juste
0: rejoint,
1: ça, vous voyez, je veux pas...
0: Ça rejoint ce que je vous ai dit.
1: Voilà, puis je me dis, je ne veux pas retomber, me rattacher, revivre quelque chose. Si, au final, je sais que bah, je vais partir donc, bah, de l'endroit où je suis. Puis,
0: c'est,
1: voilà,
0: juste
1: voyez,
0: c'est juste un côté passionnel, il va essayer à un moment donné. Mais je dis bien, hein, ça n'ira pas plus loin. Ce n'est pas lui.
1: Voilà, oui.
0: Mais je vais quand même vérifier, si vous le permettez.
1: Oui,
0: donnez-moi 5
1: bien
0: chiffres
1: bien
0: à partir de 1 jusqu'au 22. Mais bon, ce que j'ai dit même que les cartes, ça ne changera pas de ce que j'ai vu. 5 chiffres, hein, s'il vous plaît.
1: Oui. Alors, le 2.
0: Le 2.
1: Le 4. Oui, le 4.
0: Oui.
1: Le 8. Le 12. Et le 17.
0: Le 17?
1: Oui, le 17.
0: Il est quand même sur votre chemin. Ah oui. Non, non, mais il est sur votre chemin. Il n'y a aucun doute là-dessus. Puisque j'ai pris le tarot de Marseille, donc quand il y a cette carte là c'est oui, mais il y a la papesse d'un côté et l'impératrice, donc avec lui il se passera quelque chose puisque ça sera passionnel, je l'ai dit, hein, mais vous rencontrez quelqu'un assez rapidement. Il y a une autre personne, on va vous mettre une autre personne sur votre chemin assez rapidement, mais avec cet homme là la finalité c'est ça.
1: Oui, alors ça, je... Oui, parce que voilà, c'est...
0: D'accord,
1: c'est ça, mais c'est... Oui, mais de toute façon, ça, c'est... Voilà, je le savais, et puis c'est pour ça, justement, je me suis dit, parce que vraiment, à chaque fois on se rencontre, je vais dans un endroit... Enfin, je vais justement dans cette salle de sport, je le vois. Je me dis, mais c'est pas possible, je me tourne, il est derrière moi, je vais dans une... Enfin, je fais une machine, il est en face de moi. Je me dis, mais qu'est-ce que ce type, vous voyez, qu'est-ce qu'il veut pour finir? Je me dis, mais c'est pas possible, quoi. Donc, non, mais je m'attendais, voilà, je savais un peu ça, mais j'avais juste besoin d'une confirmation. Puis après, bah oui,
0: vous savez très bien, vous savez très bien que dans... Sur le chemin de notre vie, il y a le bien et il y a le mal. Bon, on ne peut pas avoir que des rencontres de bien, que des rencontres dans tout est merveilleux. C'est pas possible. C'est pas ça la vie.
1: Oui.
0: De temps en temps, on a un chemin aïe qui demande réflexion.
1: Mais là, j'ai déjà eu ça, vous voyez.
0: Pardon?
1: Oui. J'ai déjà rencontré pour moi, vous voyez, assez de personnes qui. Vous ne rencontrez pas forcément une personne, il y a plusieurs personnes, vous voyez, puis en tout cas, maintenant, actuellement, j'ai plusieurs personnes, puis je sais qu'en fait, voilà, ça ne sert strictement à rien, parce que je perds mon temps. Donc, pourquoi se rattacher, vous voyez, passer des choses, vivre des choses, si au final,
0: on
1: sait
0: que... vous ne perdez pas votre temps. Non. Ça, c'est des expériences qui vont vous faire grandir.
1: Oui.
0: Tout simplement.
1: Oui, alors ça,
0: et ces expériences qui sont sur votre chemin et qui vont vous faire grandir, on vous les envoie automatiquement, vous allez les vivre. Vous allez les vivre parce qu'on vous les envoie. Mais si vous êtes consciente de ce qu'un voyant vous a dit, que ce n'est pas l'homme de ma vie, mais que je vais vivre une passion, il faut la vivre. S'il est correct avec vous, si c'est un côté passionnel, s'il vous gâte, s'il vous sort, si c'est une belle entente, pourquoi ne pas le vivre? Quand vous allez rencontrer, vous êtes tellement jeune, quand vous allez rencontrer quelqu'un, pour le moment, ce n'est pas l'homme de votre vie.

0: vie, je ne vois pas de fiançailles et je ne vois pas de mariage. Donc, ce sont des expériences. Il y aura encore des coups de cœur jusqu'à ce que vous vous mariez, mais il y aura... Donc, ces coups de cœur vont vous faire grandir.
1: Ok, oui.
0: Mais n'en souffrez pas. N'en souffrez pas. Plus tard, dans votre panier, quand vous serez mamie, hein, eh ben vous raconterez à votre petite fille comment ça s'est passé et les expériences. Oui. C'est tellement riche d'avoir des expériences, tellement riche.
1: Oui, donc, prenez... oui, alors je suis d'accord avec et vous, mais après, il faut... Oui, oui, oui, alors après, c'est sûr, il faut retirer le positif, ça c'est clair, mais après, je veux pas non plus, vous voyez, me dire, ah ben voilà, je sais que quelqu'un m'attend quelque part, et puis avoir 300 personnes, vous voyez, ça c'est pas aussi
0: mais
1: mon
0: non,
1: but, hein,
0: mais, non,
1: dire,
0: mais
1: ah,
0: non,
1: voyez.
0: Mais non, mais oui, j'ai pas dit que, mais non, j'ai pas dit que vous allez avoir 300 personnes, bien sûr que non, mais vous allez avoir des coups de cœur encore dans votre chemin de vie, dans ce chemin de vie de femme, mais des coups de cœur qui sont jolis et qui vont vous apporter des expériences et qui vont vous apporter aussi, je ne vais pas parler uniquement des expériences, on va dire, sensuelles et sexuelles, non, des expériences de contact de ce que veut dire un homme. Un homme dans son amitié, un homme dans sa séduction, c'est tellement riche de connaître tout ça.
1: Oui. Non, non, c'est ça,
0: d'accord
1: oui.
0: Avec mais toi. En tout cas, merci. Et bien sûr.
1: Oui, oui, bien sûr. Oui, et ben merci en tout cas pour...
0: Mais bien sûr, la... quand vont-on me rendre?
1: Oui.
0: Ben vous étiez d'accord avec moi, de toute façon, vous avez voulu juste ben, que je vous confirme votre ressenti.
1: Oui, alors oui, oui, c'était vraiment surtout ça, oui. J'avais une idée, mais après, oui, avoir la confirmation, oui.
0: Ben voilà, vous l'avez eu maintenant.
1: Oui.
0: Avez-vous une autre question que je puisse vous rassurer?
1: Oui, alors là, ce serait juste du côté professionnel. Là, je fais un stage et puis donc j'ai encore, je crois, 3 semaines. Et puis après, donc le stage se termine dans 3 semaines. Puis je voulais voir s'il y avait des possibilités que j'ai justement cette place, que je reste au même endroit où... Alors que, enfin, voir un peu la suite, en fait. Est-ce que j'ai des chances de rester au même endroit ou est-ce que non, ils vont pas, on décide de ne pas me garder puis je vais devoir chercher ailleurs.
0: Combien de temps vous avez... Ce stage, vous l'avez fait combien de temps?
1: J'ai fait 6 mois.
0: Apparemment, ils sont contents de vous. Déjà, c'est une bonne chose.
1: Alors oui, mais c'est pas ce qu'ils me disent. Parce qu'à chaque fois que j'ai eu des entretiens, c'était toujours très, comment dire ça, conflictuel. J'ai eu énormément de... Avec ma responsable, je m'entends pas du tout. Enfin, ça va pas du tout. C'est assez une catastrophe. Puis chaque fois qu'on a des entretiens, bah, c'est pas positif, en fait.
0: À cause d'elle. Mais non, non. Dans l'ensemble, ils sont contents de votre travail. Dans votre travail, il n'y a jamais eu d'erreur, il n'y a jamais eu ci, il n'y a eu jamais ça. Moi, je vois quand même un contentement de votre travail. Maintenant, est-ce que vous allez y rester? Ça, c'est une autre question. Moi, je vois quand même. Mais il n'y a pas... Si, je dis bien, si l'oracle me dit que... Il y a quand même une déception. Donnez-moi un chiffre entre 1 et 6, s'il vous plaît. Je vais consulter.
1: 4.

0: Bon, c'est bloqué pour le moment, mais ça, on ne me dit pas que c'est non. Vous signez d'une manière ou d'une autre, il y a quelque chose qui arrive. Moi, je dirais que vous allez y rester. Malgré que la chef, peut-être, ne vous aime pas trop. Alors, il y a quelque chose. Ça, c'est maintenant deux femmes qui sont en rivalité. En rivalité peut-être de votre prestance ou de votre savoir-faire. C'est pas parce qu'elle est chef que quand elle voit que quelqu'un pourrait éventuellement la déstabiliser, c'est pour ça qu'elle est comme ça. Mais il y a quand même la justice qui est ici, ça va rééquilibrer. Pour moi, vous devriez rester. Ça se finit quand? Dans 3 semaines?
1: Oui, justement, ça se finit dans 3 semaines. Et puis j'ai eu un entretien avec elle, puis elle m'a dit qu'en fait, à la fin du stage, elle fallait partir, que pour elle, il n'y a pas de possibilité, vous voyez. Donc c'est pour ça que je me dis, c'est quand même bizarre, parce que beaucoup de personnes me disent que ça ressort quand même positif. Alors je sais qu'au niveau du travail, aussi, ils n'ont rien à reprocher. Mais elle me dit que voilà, d'ici, quand je finis le stage, j'ai pas de place, il n'y a pas de poste vacant.
0: Moi aussi, ça sort positif, moi je dis que vous y restez. Alors, malgré tout, que ça soit positif, il est fort possible. C'est pour ça que des fois, c'est trompeur. Il faut bien étudier ce qu'on reçoit. Il faut bien savoir ce qu'on reçoit. Je regarde encore une fois de moi-même. Donc oui, c'est positif, mais il est fort possible qu'entre-temps, c'est un homme qui vient vers vous, mais qui vous propose autre chose. De toute façon, c'est positif. Hein. Regardez ce que vous sortez. Vous avez le pape qui dit oui. Hein, vous avez le, je sais pas si vous connaissez le tarot de Marseille, et vous avez ça, vous avez le diable. Alors le diable, c'est quelque chose, c'est une réussite, pour moi vous restez, peut-être pas, mais attention.
1: Donc, pour avoir un travail, donc pas un stage ou pas quelque chose,
0: non,
1: de
0: un dire
1: que quelqu'un me prend un travail, hein. Ok.
0: Mm-hmm. Ok, pour moi, oui, c'est parce que j'ai travaillé. Non, on continue à travailler. Okay. Je ne vous vois pas en arrêt. Je ne vous vois pas sans travail. Si je regarde encore un autre jeu, attendez, je vais juste faire un autre oracle. Je vais tirer 3 cartes. Je vais faire ça pour vous. Parce que, en ayant fait 2-3 cartes, on voit vraiment qu'il y a une rivalité entre tous les deux. Mais à la fusion, il y a l'initiative. Il y aura un choix à faire, effectivement. Mais pour moi, vous y restez. Une épreuve que vous allez continuer. Avec cette, c'est la chef qui, dans l'ensemble, je me remémore un petit peu ce que vous m'avez dit. Je me mets à votre place. Je regarde cette femme. On lui demande quand même comment vous êtes. Alors ils vont comprendre que ce qu'elle dit, c'est juste pour vous. Pour votre comportement, pour votre aura, mais les deux auras ne correspondent pas. Et là-haut, pourtant, ils voient très bien que vous avez fait un bon travail. Un bon travail. Et un monsieur qui vient vers vous et qui vous fera une proposition. Pour moi, vous restez.
1: Ok, d'accord. Oui, alors je vais voir, je vais de toute façon finir, hein, ce que j'ai à finir, ça, voilà.
0: Après, vous demandez, attendez. Je vais vous donner le nom de votre ange, parce que ce soir, je vais parler des anges. Et je vais vous donner le nom de votre ange. Vous allez lui demander qu'il vous aide, parce que les anges sont là. Très souvent, on ne les sollicite pas. Mais si vous demandez à votre ange, tous les soirs, avant de vous endormir, qu'il vous donne cette place que vous avez besoin. On ne demande pas un ange du matériel, hein. On ne demande pas un ange pour gagner de l'argent, hein. On est bien d'accord. Mais on demande à un ange de vous solliciter et que vous avez besoin de travailler. Donc, je vais vous donner le nom de cet ange et qui s'appelle, je viens de donner naissance. Alors, au début, on a du mal à... Il s'appelle Akamia. H-A-K-A-M-I-A-H. Akamia. Il vous donne la sagesse. Akamia, oui. C'est l'ange qui donne la sagesse, l'intuition et des capacités de commandement pour obtenir et conserver le respect des autres. Il nous aide à puiser dans nos ressources de force intérieure et de courage. Et il vous soutient par ses conseils et vous protège des querelles. C'est vraiment l'ange qui est à vous, l'ange qui vous faut. Donc à partir de maintenant, vous allez tous les soirs ou même dans la journée, un ange... On ne le sollicite pas assez. On sait qu'on a un ange, on sait, mais on ne lui parle pas. Et c'est quand on est vraiment dans le besoin qu'on dit « Ah, je vais lui parler. » Tous les jours, il est là. Oui. Et si vous faites Akamia, ça... Alors. Oui, Akamia. Vous avez pris un stylo, vous avez marqué ?
1: Oui. Oui, Akamia.
0: Vous voulez que je vous le redise ?
1: Non, c'est tout bon. C'est Akamia, hein. Oui. Non,
0: Akamia. C'est votre ange Akamia. Personnel. Mmh. C'est votre ange gardien que vous avez depuis votre naissance. C'est votre ange à vous.
1: Là. Merci, oui.
0: Et c'est d'accord. Tous les jours à partir de... C'est à partir d'aujourd'hui... Vous êtes, je ne parle pas de religion, mais ce que je vous dis va vous apporter un soutien. Parlez à votre ange. Ça marche.
1: D'accord, oui.
0: D'accord ?
1: Oui, super.
0: Et vous obtiendrez votre merci. Poste. Vous me direz à l'arrière, oui, mais vous obtiendrez votre poste. Hein. D'accord ?
1: Oui, j'espère. Super. Bah, alors, merci beaucoup.
0: Moi aussi. Passez une belle soirée.
1: Et puis, merci. Je vous souhaite aussi.

0: Une belle soirée, à bientôt,
1: Merci.
0: merci.
1: À bientôt.
0: Au revoir,
1: Merci, au revoir.
0: merci. Au revoir.
1: Je vais continuer à parler des anges. Et je disais tout à l'heure, dans la vie moderne, stressante, si riche en stimulation, amène des images. Mais un tout petit instant, une page de publicité.

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Voilà, on est de retour. Alors, je vais quand même prendre le temps après des personnes qui sont toujours à l'écoute de donner le nom de votre ange suivant votre date de naissance. Mais avant tout, il est très facile d'établir le contact avec son ange. Accordez-vous un peu de temps. Ne serait-ce qu'un quart d'heure et faites en sorte que personne ne vous dérange. Et c'est là que vous rentrez en communication à votre ange. Vous fermez les yeux, vous respirez profondément. Vous suivez pendant quelques minutes le rythme de votre respiration. C'est comme quand vous faites de la méditation. C'est vrai que la méditation, c'est pas facile. C'est compliqué, on commence à visualiser, on rentre en méditation et hop, on a une idée qui arrive. Mais ça, c'est voulu, hein? C'est le bien et le mal. Vous formulez votre demande et vous déclarez à être prêt à accueillir en confiance la réponse qu'il vous parviendra. Donc, ceci dit, je vais continuer par vous dire quand l'entretien prend fin avec votre ange pour son intervention, n'oubliez pas de le remercier parce que c'est un ange d'amour pour ses sages conseils et pour son intervention. Comment aussi remercier un ange? C'est-à-dire, il mérite quand même certainement de notre reconnaissance. Il a besoin, cela signifie aussi de lui consacrer une place dans nos pensées.

0: Rencontrer son ange. Ah ben oui, ça c'est encore autre chose. Comment rencontrer son ange? Imaginez-vous que vous êtes dans la voûte céleste. Le ciel est bleu, un ciel nocturne. Vous levez le regard pour chercher les étoiles et les compter. Elles sont nombreuses et tout d'un coup, il y en a une qui brille plus que l'autre. On dirait qu'elle brille que pour vous. C'est un ange. Je vais sauter un petit peu certaines notes pour que je puisse arriver. Il y a la prière du soir, ça je vous la dirai peut-être avant de partir. Bon, je vais maintenant, il y en a quelques-unes, si celles qui m'écoutent ont la chance d'être parmi ces dates de naissance, pourquoi pas? Une fois que vous aurez médité, parce que comme je disais, la méditation, ça prend du temps. Pour méditer, il faut être dans un coin. Ou alors, on peut méditer avant d'aller se coucher. Fermez les yeux, on médite avec la respiration. On peut prendre des écouteurs et les mettre à ses oreilles pour entendre une petite musique qu'on aime bien, qu'on aime. Pas un slow, un rock, un tango, j'ai pas dit ça. La musique de relaxation. Hein, on est bien d'accord. Et vous commencez à méditer. Mais très souvent, vous allez avoir le mal qui va venir et qui va vous empêcher de partir. Si une fois vous êtes dans la bonne méditation, croyez-moi, vous partez. Et c'est tellement, tellement bon. Oh mon Dieu, moi je le fais de temps en temps. Pas rarement, mais de temps en temps parce qu'il le faut. Bon, les anges de la naissance et leurs dons selon les dates de naissance. On va commencer par, comme l'horoscope, hein, du 20 au 24 mars. Cet ange, s'il y en a qui m'écoutent et qui sont nés le 20 et 24 mars, eh bien, soyez heureuses. Il s'appelle E-I-Y-A. Je l'appelle E-H-Y-I-A-H. C'est l'ange qui va vous protéger pour ceux qui sont nés du 20 au 24 mars. C'est un ange qui va vous donner beaucoup de volonté, de clarté et de rapidité dans votre esprit. Des capacités d'organisation et de réussite dans tout ce que vous allez entreprendre. Prenez un stylo hein, et marquez, pourquoi pas. Les anges du 25 au 29 mars, c'est l'ange Géliel, c'est-à-dire Chi, comme Josiane, E-L-I-E-L, Géziel. C'est un ange qui a le don de la loyauté et de la disponibilité. Il offre des possibilités de réalisation dans le domaine du bâtiment, du textile, de l'agriculture. Ah, donc pourquoi pas, l'agriculteur c'est quelqu'un qui travaille la terre, le textile ça peut être quelqu'un qui est dans un commerce, et le domaine du bâtiment, quelqu'un qui est dans le bâtiment, peut-être dans la vente de maisons, dans la construction. Donc cet ange-là, il protège beaucoup, beaucoup. Mais en plus, c'est le vôtre du 25 au 29 mars. Du 33 avril, il s'appelle Sitael. S-I-T-A-E-L. Hein? Sitael, S-I-T-A-L. Il vous donnera la puissance sur l'idéalisme et la possibilité d'œuvrer inutilement les forces physiques et le courage. C'est un ange qui protège du mal et des désagréments du quotidien. Il est souvent lié à des carrières liées à l'industrie. Alors, quand je vous donne le nom des anges, c'est pas parce que c'est pas le vôtre qui peut pas vous protéger. Notez, et si vous êtes dans cette incapacité de voir ce que je vous ai dit, vous pouvez le solliciter. Un appel téléphonique et je dis bonsoir.
1: Bonsoir.
0: Bonsoir, bonsoir. Merci
1: Comment
0: d'être avec moi ce soir. Oui.
1: Merci beaucoup. Alors, merci à vous.
0: Comment ça va?
1: Ça va très bien. Merci beaucoup.
0: Votre question,
1: j'appelle pour les...
0: Oui.
1: Oui, j'appelle pour les deux personnes que je vous avais sur le promptoir. C'est un couple, au fait.
0: Oui, d'accord. Alors, c'est un couple. Quel est le lien avec ce couple? Vous, hein?
1: Oui, c'est ma sœur et mon beau-frère.

0: Parfait. Votre question, quelle est-elle? Attendez juste un instant, que je me connecte avec eux et votre sœur. Hein?
1: Oui.
0: Votre question, quelle est-elle?
1: Alors, j'aimerais savoir leur énergie par rapport au couple, au fait.
0: Ben, leur énergie par rapport au couple. En ce moment, si j'ose dire, ils ne s'entendent pas trop bien.
1: D'accord.
0: Ils ne s'entendent pas trop bien. Il est possible qu'elle va vous solliciter pour quelques conseils ou qu'elle va venir vers vous. Et puis qu'elle va, parce qu'elle est perturbée, votre sœur actuellement. Elle vous l'a déjà dit?
1: Ben, je le fais depuis un moment, en fait. Je voulais vraiment voir si ce couple va aller de l'avant. Si, c'est vrai qu'elle m'en parle pas beaucoup, mais je le perçois. Quoi.
0: Eh ben, votre, pour le percevoir, ben oui, c'est vrai. Le couple ne va pas bien, hein, mais il y a beaucoup de mensonges entre eux. Vous faites du souci, effectivement. Il y a l'un ou l'autre, de toute façon, il y a des enfants.
1: Oui.
0: On voit très bien qu'il y a un choix à faire parce que je fais le voyant masqué. Hein. Donc, on me dit bien que l'un et l'autre, il y a des mensonges dans le couple. Il y en a un qui a envie de prendre la fuite, mais il y a un choix à faire à cause des enfants. Mais on voit quand même de l'agression, possibilité d'une agression verbale dans le couple.
1: D'accord. Mais lui, est-ce que vous voyez, vous le voyez comment, vous? Comment vous le percevez?
0: Moi, je le perçois, un homme, malgré qui, jusqu'à combien d'années de mariage, disons?
1: 33, il me semble. Ouais, 33, oui, quelque chose comme ça.
0: C'est pour ça
1: non,
0: qu'il y a 30, encore
1: 34, les... 34, peut-être 34.
0: Oui. Ouais. C'est un couple qui est au bout de l'essoufflement. Hein. Alors, comment je le perçois, lui? Il a toujours été carré. Ça a toujours été un... je n'arrive pas à comprendre comment se fait-il qu'ils en sont arrivés là, parce que si je regarde sur le passé, c'est un couple qui a toujours été dans la construction. C'est un couple qui s'est serré les coudes et qui était vraiment l'un pour l'autre. Mais le caractère de votre beau-frère, par moment, a commencé à fatiguer Marie-Thérèse. Pourquoi je dis ça? Je suis sur le passé, hein. Très exigeant, très carré et trop dans l'ordonnance, c'est toujours lui qui a géré le tout. Et votre sœur, maintenant, je pense qu'elle en a marre. C'est vrai?
1: Ben, je sais pas, moi je le vois pas trop carré non plus. Je vois hein, qui s'en fout un petit peu de la famille avec toutes ces addictions qu'il a.
0: Maintenant, mais moi je suis sur l'arrière de ce qui a été. C'est pour ça que je ne comprends pas comment se fait-il qu'il en est arrivé. Le couple s'est essoufflé et il est rentré dans une addiction d'alcool.
1: D'alcool, de jeu, de tout.
0: Ouais. Ah, c'est le pire. Hein.
1: Ouais. Bah oui.
0: Le jeu, oui, effectivement, ça peut être le jeu, hein, mais parce qu'il y a ça qui est tombé, hein, effectivement. Le jeu tue une famille.
1: Tout à fait. Si je sais.
0: L'addiction.
1: Mais vous les voyez
0: jeu,
1: pas, oui. Vous les voyez pas se séparer ou bien.
0: Donnez-moi, enfin, moi personnellement, oui, je les vois se séparer, mais je ne veux pas trop en dire pour le moment. Couple est à l'essoufflement, alors que c'était un joli couple quand même, hein, quand ils se sont mariés, avec tant d'années, il n'y en a aucun des deux qui a le courage de dire, et pourtant, de dire que ça suffit, et lui d'aller se faire soigner de cette addiction, parce qu'il est en train, excusez-moi l'expression, mais il est en train de ruiner, il est en train de tout ruiner.
1: Oui, c'est déjà tout ruiné, de toute façon. Je ne sais pas pourquoi ça tient comme ça, mais bon.
0: Mais ça tient comme ça, pourquoi 33 ans, vous rendez compte ce que ça représente, 33 ans. Ils étaient bien ensemble. Ils ont construit cette famille. Il y a eu des enfants. C'est un couple qui est écorché.
1: Oui, tout à fait.
0: Voilà. Et un couple qui est écorché, je dirais que la décision viendra plus de Marie-Thérèse. Quand elle aura le courage, Marie-Thérèse, de venir voir sa sœur et de lui dire, écoute, donne-moi un conseil, qu'est-ce que je fais? Alors elle partira. Mais bon,

0: Il partira, je dirais. Okay. Pas elle qui part. Pas elle. On va regarder. Donnez-moi trois chiffres. Non, un chiffre de 1 à 6, s'il vous plaît.
1: 5.
0: Ah, c'est bloqué. Ouais, c'est bloqué, mais il y a quand même la destruction du couple. Hein.
1: Mm-hmm.
0: Mais il y a une étoile sur le... Si, ouais, ils ont du mal, hein, malgré qu'il y a cette... ils ont du mal à se séparer. C'est un couple qui est essoufflé, mm-hmm. c'est un couple qui est malheureux, hein, et puis qui n'arrive pas à se séparer, c'est tout. Je pense que c'est votre
1: seul... Mais il n'y a plus d'amour entre eux, ou bien...
0: Quand on voit un couple comme ça, qui était tellement bien, quand il y a des disputes à la maison, parce qu'il y en a, alors ils vont se dire, je ne t'aime plus, j'en peux plus, j'en peux plus, je ne t'aime plus, je ne veux plus rien savoir, etc., etc. Alors là, ils se détestent. Mais au fond, je dis bien au fond, au plus profond de leur cœur, ben si, ils s'aiment toujours. Ben si. Je vais regarder son état d'esprit. Mais quand il y a des disputes, quand il sort et quand il rentre, qu'il a laissé la moitié de son salaire, il va au casino. Vous savez ça, s'il va au casino? Allô? Je vous entends plus.

Et qu'est-ce qui se passe? Ben oui. Ah, c'est des choses qui arrivent, ça n'arrive qu'à moi, hein. Ben non, parce que je l'entendais plus. Ben oui, je continue l'émission, bien sûr. Ah oui, en parlant des anges, pardon, pardon, pardon, pardon. Une petite coupure technique. Voilà, je suis de retour. Un petit peu surprise, mais je suis là. Alors, j'étais en train de dire, si on a une petite coupure, c'est des choses qui arrivent, la technologie aujourd'hui. Oh, mais, tout le monde parle de technologie. Alors, je disais, pour ceux qui sont et qui veulent retenir la présence d'un ange, le nom de leur ange suivant leur date de naissance, mais en sollicitant, parce que nous en avons plusieurs, on a un seul ange, celui que je vais vous donner par votre date de naissance. D'accord? Mais effectivement, les autres anges qui sont là peuvent vous protéger pour différentes manières. Du 30 au 3 avril, ah non, celui-là, je l'ai dit, ça fait rien. Du 30 au 3 avril, Sitaël. Sitaël donne l'idéalisme, la possibilité d'œuvrer utilement. Une certaine force, il protège du mal et des désagréments du quotidien. Il protège du mal et des désagréments du quotidien. Donc, vous pouvez solliciter Sitaël si vous avez des désagréments du quotidien. Du 4 au 8 avril, il s'appelle Elémia, c'est votre ange personnel. Elémia, il n'y a pas de H. E-L-E-M-I-A. Il vous aide à oublier vos préoccupations et à surmonter les moments difficiles. Il vous protège dans vos voyages et vous évite les accidents. Alors regardez, je vais appuyer là-dessus. Vous partez en voyage. Où?

0: prenez votre voiture. Si vous voulez être toujours protégé des accidents, vous achetez, je ne peux pas parce qu'ils sont là-bas. Il y a des tout petits anges comme ça. Moi, j'en ai un dans ma voiture, et sur ce petit ange, en dessous, vous prenez un feutre et vous marquez le nom de l'ange. Et il s'appelle Elémia. Elémia, c'est un ange qui protège dans les voyages et nous évite les accidents. Donc c'est pareil, on marque Elémia, j'achète un petit ange. Vous savez qu'il y en a qui sont couchés, qui font comme ça, et vous le mettez sur votre tableau de bord. C'est des bons conseils, pensez à cet ange. Il vous invite aussi à mettre tout en harmonie avec le monde et à découvrir ce qui nous intéresse. Il soutient l'activité professionnelle et nous inspire dans les arts, en particulier la musique. Je vais continuer du 9, même si je n'arrive pas à tout vous dire ce soir, je vais quand même vous dire qu'à l'arrière, je vous dirai le nom de votre ange par votre date de naissance. Pas besoin de l'année, juste le jour. Pardon. Alors, du 9 au 13, il s'appelle Mahasia. M-A-H-A-S-I-A-H. Je répète, Mahasia. C'est votre ange personnel qui est du 9 au 13 avril. Alors, cet ange-là facilite l'apprentissage. Si votre enfant doit faire un apprentissage, ben pourquoi pas? Mettez-lui dans sa table de nuit, sur sa table de nuit, un petit ange et vous marquez dessus Mahasia. Je suis sûre que dans notre boutique, ça j'ai pas regardé, je sais qu'il y a un oracle avec les anges qui viennent d'arriver, mais dans notre boutique, il y a des petits anges et vous lui marquez son prénom. Mahasia, c'est l'ange de protection, c'est l'ange qui vous protège, mais qui aide à faciliter l'apprentissage. Je continuerai du 14 au 18 avril. Il s'appelle Lelael. Alors, son orthographe, L-E-L-A-H-E-L. Ça, c'est un ange qui vous donne la santé, le bonheur et le succès. C'est un ange qui apprend à embellir la vie de tous les jours et qui aide à entamer une relation, une carrière artistique, ça ne m'étonne pas. Du 19 au 23 avril, il s'appelle Achaïa. A-C-H-A-I-A-H. Achaïa. D'accord? Du 19 au 23 avril. Alors ça, c'est un ange qui nous emmène l'intelligence de vivre aiguement. Il nous permet de découvrir les fonds des choses et des situations où il y a des problèmes difficiles. Donc n'hésitez pas, effectivement, dans la communication, à solliciter cet ange si vous êtes dans cette situation. Du 24 au 8 avril, il s'appelle Kaetel. Kaetel, il y a toujours un H, C comme Colette, A. H-E-T-L. C'est votre ange du 24 au 8 avril. Mais c'est un ange qui amène les relations, l'équilibre dans les relations familiales et domestiques. Il vous promet de progresser et de vous amener une protection générale. Du 29 avril au 3 mai, Aziel. Aziel qui lui, par contre, donne de l'amour, d'intéressement et vous donne la possibilité d'aimer et d'être aimé. Celui-là, je reviens et je vous donne plusieurs renseignements tout à l'heure parce que ça comporte l'amour. Un appel, une petite dame à l'arrière, pardon. Bonjour. Victoire, votre écoute. Bonsoir. Alors, je vais prendre...
1: Vous allez bien ?
0: Ça va, tout doucement, je suis là avec vous, donc ça va. Je prends votre prénom, votre date de naissance et... D'accord. Je vois votre question, s'il vous plaît.
1: Oui, ça concerne le professionnel.
0: D'accord. Alors, vous pouvez me dire en premier temps votre profession?
1: Je dirais que c'est de l'aide à la personne.
0: D'accord. Voilà. Votre question par rapport à votre travail, s'il vous plaît.
1: Bah, je voulais savoir si je suis, comment dire, victime de jalousie autour de moi et si je vais trouver quelque chose d'autre.
0: Donc, vous sollicitez, alors, autour de vous, vous avez un poste à responsabilité?
1: Non.
0: Mais il y a des responsables, mais c'est quand même un poste où, quand je dis, moi je le sens comme ça, quand je dis les postes à responsabilité, dans ce travail-là, vous avez de la responsabilité, c'est pas possible autrement.
1: Voilà, oui, j'en ai, mais je pensais que, que vous parliez si j'étais gradée ou je ne sais quoi.
0: Non, excusez-moi, je me suis mal exprimée. Alors, vous avez dans ce travail-là de la responsabilité. Alors,
1: absolument.
0: S'il y a de la jalousie autour de vous, je dirais plus s'il y a de la mauvaise entente. Je dirais plus ça, des personnes qui vous cherchent des noises, excusez-moi l'expression, mais je vois plus ça. Mais quand vous jalouse, non. Mais de la mauvaise entente, oui. Alors, est-ce que vous voulez partir de cet endroit?
1: Oui, je l'envisage.
0: Alors, il y aura un renouveau. Vous partirez, mais pas dans l'immédiat. Le renouveau arrivera, je dirais, fin d'année ou début de l'année prochaine. Il y aura un renouveau. Ça fait combien d'années que vous êtes à ce poste-là? Je crois quand même financièrement. Oui, un nouveau départ. Il y aura un nouveau départ. Oui, un nouveau départ et il y a un renouveau dans votre jeu. Effectivement. Donc, vous me dites, ça fait 4-5 ans?
1: Oui.
0: Mais il y a un nouveau départ, vous partez, mais il n'y a pas de licenciement. Et il n'y a pas de démission non plus. Peut-être possibilité d'un arrangement avec votre hiérarchie pour demander une complaisance, je ne sais pas comment vous appelez ça, pour demander une complaisance, pour demander une rupture de votre contrat. Parce que très vite, mais vous le ferez, vous êtes quand même une femme très, comment dirais-je, la tête sur les épaules, vous ne partirez pas comme ça. Vous ne partez pas comme ça, vous partirez quand vous aurez vraiment quelque chose de sûr qui vous attend. Et vous aurez effectivement pas une proposition, mais deux propositions. Vous aurez un choix à faire. Vous aurez un choix à faire, quelque chose de bien. On voit très bien qu'il y aura une signature et quelque chose de meilleur pour vous. On va regarder. Hein. Donnez-moi, je vais faire un tirage. Hein. On va demander un oracle. Demandez 5, vous me donnez 5 chiffres à partir de 1 jusqu'au 22, s'il vous plaît.
1: Alors, le 2, le 8, le 12, 15 et 17.
0: Faites de jolies cartes. Alors, oui, il y aura... J'ai sorti le tarot de Marseille, donc on voit très bien que vous partez. Vous partez, mais une fois que vous aurez trouvé votre harmonie, donc je vois très bien l'harmonie veut bien dire possibilité que vous parlez déjà à votre direction et que parce qu'il y a un équilibre, c'est un manque d'équilibre que vous avez et là-dessus vous avez la roue de la fortune. Donc je confirme que vous allez partir. Mais le conseil que j'ai à vous donner, si je peux me permettre, puisque je sens les choses, c'est d'aller voir votre direction et de préparer ce départ et qu'il y aura une vous pouvez faire une rupture conventionnelle?
1: Je ne sais pas, mais je ne vais pas parler de mon départ si j'ai rien derrière.
0: Mais c'est ce que j'ai dit. C'est ce que j'ai dit tout à l'heure. Oui, quand vous serez sûr d'avoir un départ, vous aurez même deux possibilités. Et à ce moment-là, vous irez voir votre la hiérarchie et vous aurez une rupture. Parce que je ne vois pas de démission. Je ne vois pas de démission, je ne vois pas une perte. Je ne vois pas une perte d'argent ou autre. Pour moi, c'est quelque chose... parce qu'il n'y a pas de démission et de licenciement non plus. Ils n'aiment pas les licenciements là où vous êtes. Donc pour moi, vous aurez un choix à faire. Il y a deux propositions. Mais vous allez chercher et vous retomberez de nouveau, effectivement, dans les plaisirs de ce nouveau départ. Et à

0: Oui, c'est le but.
1: Je vais prendre un autre jeu qui parle de. Ben, vous voyez, tout ça, financièrement, vous avez l'impression que vous n'êtes pas bien payé, malgré les responsabilités dans votre travail que vous avez. Donc, tout va vous pousser, tout va vous pousser, tout va vous aider à partir de l'endroit qui ne vous plaît pas. Ah ben oui, vous avez la situation qui sera beaucoup plus stable après, puisque vous avez la flamme. Vous avez une aide d'une personne à côté de vous, commencez à en parler. Oui, effectivement, là, je suis à 100%. Vous travaillez des personnes âgées?
0: C'est ce que je fais actuellement, mais c'est un travail ingrat et il y a peu de reconnaissance.
1: On voit que vous travaillez avec les personnes âgées, effectivement. Mais vous travaillerez toujours plus ou moins dans ce domaine-là. Peut-être pas avec les personnes âgées, mais vous restez dans l'environnement de ce domaine. Ça peut être dans un hôpital avec des personnes un peu plus, pas dans un EHPAD. Vous travaillez dans un EHPAD, là.
0: Non, non.
1: Et pourquoi je vois les personnes âgées alors?
0: Bon, je ne vais pas tout dire à l'antenne, mais c'est à domicile.
1: Ah ben, alors, c'est bien que vous m'avez dit ça parce que je vois les personnes âgées. Vous dites que c'est les personnes âgées, c'est sorti dans votre jeu. Et vous faites ça à domicile. Donc, vous avez un choix à faire. C'est vraiment très bien. C'est expliqué. J'espère que je vais vous donner une ouverture. Faites votre demande dans un EHPAD. C'est sorti.
0: C'est-à-dire que moi, je ne
1: Puisque.
0: fais pas les soins.
1: Mais dans un EHPAD, vous n'avez pas besoin de faire de soins.
0: Moi, j'habite en Suisse.
1: Et dans un EHPAD, c'est forcément de faire les soins.
0: À ma connaissance, oui.
1: Parce que là, vous avez quand même cette responsabilité. Vous travaillez des personnes âgées, hein, et vous allez voir ces personnes pour faire les toilettes, c'est ça?
0: Oui, madame.
1: Voilà. Eh bien, il y a possibilité, parce que vous êtes encore jeune, hein, il y a possibilité, il faut prendre le courage à deux mains, faites votre demande, c'est quand même très demandé ce que vous faites, et il est fort possible dans cette signature que je vois une formation à faire. Ça va prendre du temps, vous ne partez pas tout de suite, vous lui dites que c'est vraiment ingrat, je veux bien, je veux bien, je sens votre ressenti, je veux bien vous croire. Mais faites une formation, vous allez signer quelque chose, vous allez signer des documents, et il est possible qu'en 2026, il y a une formation qui va se mettre en place. Or, oui, je vais encore refaire. Parce que il faut que quand même que je vous guide vraiment dans ce que vous devez faire. Le choix existe, la formation est au bout. Pour moi, vous allez travailler dans un EHPAD. Pour moi, vous restez avec les mêmes personnes. Et vous dites que vous ne pouvez pas parce qu'il y a des soins à faire. Il y a une formation qui est au bout. Formation ou une petite école pendant quelques temps. Il y a un équilibre qui va arriver. Ou alors, si ce n'est pas. Ah non, mais pour moi, vous rentrez dans un EHPAD. Hein. Vous verrez,
0: De toute
1: c'est pour
0: façon,
1: 2026.
0: moi je vais pas faire de formation pour les soins parce que c'est une chose que je peux pas. Il faut avoir le don de le faire et moi j'ai pas du tout envie de le faire. Mais peut-être faire ce que je fais actuellement mais dans un home. C'est possible, ça ne pas dans un home, certainement. Mais ce que vous me dites là, maintenant, c'est vrai que j'y avais pensé en début d'année. Après, j'ai zappé, j'ai oublié. Et puis là, je me dis des fois, ils cherchent des gens justement pour maintenir
1: Eh
0: parce
1: ben
0: qu'ils ont
1: voilà.
0: vieux.
1: Eh bien voilà, mais voilà ma chère dame, ça remonte
0: Voilà.
1: absolument, oui, ça remonte tout le voyage que je suis en train de faire. Ça se passera en début
0: Voilà.
1: d'année. Moi je dis EHPAD parce qu'en France on dit EHPAD, ou on dit dans l'homme. C'est vrai que les mots ne sont pas. C'est pour ça qu'il est très bon de parler avec sa voyante. On arrive à éclaircir et je dis oui. Effectivement, vous rentrez, vous appelez ça un home, donc faites-le parce que les portes vont s'ouvrir et c'est vraiment ça qui vous attend. Et il y aura une réussite et vous aurez plus de paye. Si vous me
0: Et
1: faites
0: puis
1: confiance et il faut. Pardon?
0: pour ça aussi faire de l'animation.
1: Pourquoi pas? Pourquoi pas? Parce que de toute façon, oui, il y a un changement total.

0: un changement, vous serez bien, vous allez être mieux dans votre... Si vous faites de l'animation, vous êtes, encore une fois, vous êtes responsable de ce que vous faites, attention. Ah ben voilà. Ben voilà, c'est clair comme de l'eau de roche. Je vous vois responsable, alors que là, vous l'êtes déjà parce que vous êtes responsable de votre travail. Vous vous rentrez dans un travail de responsabilité. Ça se passera en début d'année. Moi, j'ai dit dans un EHPAD, vous me dites, oh, mais c'est ça. Et les cartes que j'ai sorties disent vraiment, vraiment ça. Donc, ne baissez pas les bras, faites-le. Faites-le parce que c'est un oui, c'est vraiment un oui. Je vous invite à le faire, et en vraiment l'invitation à le faire. Vous avez un choix à faire. Là, je suis en train de faire le voyant masqué, et vous gagnerez plus d'argent. L'invitation, elle est là. Hein? D'accord, l'invitation, elle est là. Vous avez un choix à faire. Malgré que je vous le dis, vous le faites ou vous ne le faites pas? Moi, je dis oui, et l'argent est arrivé, donc vous serez mieux payé. C'est trois cartes que vous devez vraiment prendre connaissance. Et tout ce que je viens de voir pour vous, tout ce que nous avons vu ensemble, moi je dis oui. Il faut vraiment, il faut me faire confiance et oui. Et ça se fait en début d'année. Ne baissez pas les bras si ce n'est pas fait en janvier. D'une manière ou d'une autre, c'est fin janvier, début février. Et allez voir dans cet homme. Et vous allez suivre...
1: Peut-être que le délai sera assez rapide pour être engagé, puis c'est là que je vais demander un arrangement pour qu'on me libère avant.
0: Et ben voilà. Ben voilà. De toute façon, moi je vois quand même comment dirais-je, une situation passive où il n'y a pas de licenciement, où il n'y a pas de démission. Vous pouvez effectivement avoir un arrangement avec eux. Pourquoi? Parce que vous faites du bon boulot, et puis malgré que vous me dites qu'il y a de la méchanceté ou de la jalousie, c'est pas. C'est pas la direction. Je pense que c'est vos collègues.
1: Oui.
0: Ben voilà. Voilà. Donc si vous prenez conscience, si vous prenez confiance dans ce que je suis en train de vous dire, oui, ça va marcher. Oui, ça va marcher. Et comme ce soir, si vous permettez, comme ce soir je suis en train de parler des anges, je vais vous donner le nom de votre ange, si vous le voulez bien, et demandez-lui. Demandez-lui qui vous assiste et demandez-lui qui vous aide. D'accord, je regarde votre date de naissance. Pardon?
1: D'accord.
0: Je regarde votre date de naissance. Évidemment, j'ai un bouquin parce que sinon je ne pourrais pas le dire à tout le monde. Vous êtes d'accord avec moi? Alors, votre ange... Mais oui. Mais c'est mon bouquin à moi, hein. Il est vieux, hein, croyez-moi. J'ai encore des feuilles qui tombent en miettes, mais il est vrai, il est vrai. Donc, votre ange, ma chère petite dame, à partir du 13 février, oh joli, votre ange, et demandez-lui, on ne sollicite jamais assez les anges. Et ce soir, je suis vraiment dans le thème des anges. Donc, votre ange s'appelle Mitzarel, M-I-T-R. A-E-L. Hein? Mitzarel. M-I-T-Z-R-A-E-L. Demandez à votre ange parce qu'effectivement, c'est un ange qui favorise la réussite dans les domaines professionnels. Voilà, d'accord. Vous avez tout compris. Donc, si vous m'écoutez, si vous avez confiance dans cette consultation, ce que je viens de vous dire, tout va s'ouvrir. Vous partez, mais avec un accord, il n'y a rien de méchant. Les personnes que vous enviez, que vous pensez qu'elles sont jalouses, c'est les collègues, donc on fait. Hein. Vous savez, il y a des collègues dans tous les domaines, il y a des collègues qui sont jaloux. Les personnes qui sont jalouses, c'est les personnes qui sont diminuées. Alors si elles sont diminuées, ben, il faut les laisser, tout simplement. Il ne faut pas être jaloux. Tout le monde a le droit de travailler. Tout le monde a sa place dans le travail. Pourquoi jalouser? Tu es jalouse, c'est parce que tu m'envies, tout simplement. Alors, il ne faut pas. La jalousie est un très, très gros défaut. Et qui tôt ou tard sera puni.
1: Et vous que vous parlez de mésentente tout à l'heure, moi je ne suis pas quelqu'un comme ça. Moi j'aime pas les chamailleries et tout. Je suis quelqu'un de correct et tout, mais voilà, d'un coup d'œil, je vois tout de suite à qui j'ai affaire. Et puis malheureusement, bah, je suis souvent la cible de jalousie. Comme vous dites, ce sont des petites gens qui ne sont peut-être pas bien dans leur tête. Et puis malheureusement, je les attire.
0: Mais parce que, alors je ne sais pas si on vous l'a déjà dit, mais vous avez quelque chose.

0: Comment je vais vous expliquer ça? Vous aurez pu, je dis bien, vous aurez pu être un bon médium.
1: Je sais, j'ai un don, mais je ne sais pas comment ouvrir plus. Mais je sais, je suis un indigo, je sais que je suis médium. Et je suis une vraie réponse, je ressens tout. Puis des fois, ça m'aide, et puis des fois, c'est un vrai fardeau.
0: Ah ben oui, être médium n'est pas facile, hein, faut pas croire. Être médium, c'est... Bien sûr, on est passionné de ce qu'on fait, c'est un appel, mais ça peut... on est aussi, quand on est médium, on est frappé par le destin. On a des fois de ces claques, il ne faut pas dire autrement. Mais vous, oui.
1: C'est vrai.
0: Alors, eh bien oui, bien sûr. Alors, tout ce que nous avons vu ce soir, même comme vous dites, moi je parle à un médium, c'est pour ça que c'était tellement ouvert. Au début c'était oui, c'était non, parce qu'il y avait une incompréhension, mais c'est vrai. Donc vous dites vous-même, parlez à votre ange, la première des choses. Et maintenant, quand je vois et que je ressens que vous aurez pu être un bon médium, commencez à méditer. Quand on est un médium, on médite. Et c'est... Tout va marcher pour vous. À partir d'aujourd'hui, prenez mes conseils à l'appui. S'il y a quelque chose qui ne va pas, on se voit à l'arrière, je pourrais vous guider. Mais la première des choses à faire, c'est méditer. Et quand on est médium, ce n'est pas facile de méditer. Parce qu'on a beau s'ancrer, ben vous pouvez être sûr que le mal arrive. Alors quand je dis que le mal arrive, c'est-à-dire pour commencer la méditation, vous allez vous prendre une image. Cette image, vous allez bien la mettre dans un coin de votre tête. Ça peut être une rose, ça peut être un animal, ça peut être le Bouddha, ça peut être une image, un coucher de soleil. Toujours cette même image. Et cette même image, vous fermez les yeux et c'est ça que vous devez toujours garder en tête. Et vous allez voir comme vous allez être attaqué. Voilà. Et c'est comme ça qu'on rentre en méditation et vous aurez des messages. Quand je vois votre date de naissance, vous aurez des messages. On ne vous a jamais dit que vous étiez médium?
1: Moi, je l'ai découvert par moi-même.
0: Ah, on ne l'a jamais dit?
1: Non, on n'a pas besoin de me le dire. Je l'ai compris à l'âge de 17 ans.
0: Ben voilà, c'est clair et net. Moi aussi, j'ai vu ça tout de suite. Tout de suite. Ben voilà. Donc, la jalousie, l'envie, je ne parle pas de jalousie, l'envie des collègues, hop. Je pense que c'est l'heure maintenant que vous vous occupez toujours des personnes qui sont âgées, vous allez leur apporter quelque chose de beau, mais à vous maintenant de tracer votre chemin, parce que vous allez le tracer et vous gagnerez mieux votre vie. Et vous allez le faire longtemps, ce changement. Oui.
1: Géographiquement, vous voyez que ce serait plus proche de mon domicile.
0: Alors ça, attendez voir, je devrais prendre mon pendule, si vous permettez. J'ai un gros pendule pour ça, pour les kilomètres, et je ne l'ai pas préparé, mais ça fait un, je vais regarder. Si c'est plus proche. Là où vous allez, vous êtes loin de votre domicile?
1: Oui.
0: Ouais, ouais. Et là où vous m'avez dit, je vais regarder si je peux voir la distance, hein, si c'est loin. Là où vous m'avez dit pour début d'année, ce homme que vous connaissez et que vous savez qu'ils engagent, il n'est pas loin de chez vous?
1: Il a 3 minutes.
0: Qu'est-ce que vous attendez pour poser votre candidature? C'est pas loin de chez vous?
1: Ben, il fallait que je vous téléphone pour me réveiller, me souvenir de tout ça.
0: Ouais, je crois. Vous avez été, franchement, hein, vous avez été guidé. Ce soir, vous avez été guidé pour qu'un voyant vous dise, vous êtes médium, pour qu'un voyant vous dise que ce sont des envies de jalousie. Pas des jalousies, ce sont des envies des gens qui sont plus petits que vous allez signer un contrat, effectivement, l'année prochaine, que vous allez changer de travail, oui, mais maintenant, il faut ouvrir les portes du destin, parce que le destin, il est là. Vous avez devant vous cette petite lumière qui va venir vers vous. Et en tant que médium, maintenant, il faut travailler. Et n'oubliez pas votre ange. Ange, médium, mais vous allez le faire. Et je l'espère.
1: Hier, je me suis remise à la méditation, vous voyez, c'est incroyable, vous ne pouvez pas savoir.
0: Mais il n'y a rien. Vous, vous dites que c'est incroyable, mais moi, il n'y a rien d'incroyable. Parce que les personnes qui viennent vers moi, ils sont guidés. Moi, je suis... Bien sûr, je prends des oracles, d'accord. Parce que je suis une passionnée, je prends des pendules, je prends des oracles. Mais très souvent, je regarde une date de naissance, je regarde un prénom, je me connecte. Très souvent, je n'ai pas besoin de carte. Quand je suis à l'arrière, en direct, c'est normal que je prenne des cartes parce qu'il y a l'électricité, il y a ci, il y a ça. On n'a pas toujours la même vision. Donc, pour que la vision s'ajuste, on prend des oracles. Mais à la maison, très souvent, je ne prends pas d'oracle. Je me mets en lien avec vous. Mon état d'esprit vient vers vous, hein, déjà à distance. Déjà, je suis... canal Reiki, donc je suis connectée avec la Terre et avec d'au-delà, donc ça va tout seul. Et j'adore, la preuve c'est que je suis avec un médium où on est connectés toutes les deux. Je vous ai dit tout ce que vous voulez entendre, mais dans la bonne voie et dans la bonne direction. Donc travaillez là-dessus maintenant, il y a de belles choses encore qui peuvent vous arriver. Laissez-vous guider.
1: D'accord.
0: Comme vous avez été guidé ce soir en venant vers moi.
1: Super, merci.
0: D'accord. Donc n'hésitez pas, ce soir on est en direct, effectivement, on ne peut pas tout se dire, mais c'était quand même très sympa, c'était une très belle consultation, et n'hésitez pas de me retrouver à l'arrière avec mon code 831, et là, effectivement, je saurai vous répondre plus intimement.
1: D'accord, bon, merci infiniment.
0: Mais moi aussi. Et surtout, passez une belle nuit, méditez avant d'aller vous coucher, pourquoi pas.
1: Absolument.
0: Commencez dès ce soir ce que je vous ai dit.
1: Ça, je vais le faire.
0: D'accord.
1: C'est mon nouveau gardien. Ça, c'est sûr, oui.
0: Vous verrez que les portes vont s'ouvrir, vous serez bien. Je vous promets. Bah, je vous sens comme ça, je le sens bien. Il n'y a pas de raison à ce que votre ange et tout ce qui vous entoure ne vont pas vous aider. Commencez à méditer. Ça, c'est déjà une belle ouverture parce qu'on le voit. Hein. Bon, les personnes, elles sont toujours là, mais commencez à méditer. Hmm? Un beau petit médium, vous êtes.
1: Merci.
0: Voilà, moi aussi. Et je vous souhaite une belle nuit. À bientôt.
1: À vous, au revoir.
0: Merci, au revoir, merci.
1: À
0: comme quoi, vous voyez, quand on est guidé en venant vers moi, vous avez autour de vous, attendez, il faut que je me lève un petit peu de mon siège, vous avez autour de vous des médiums qui ne savent pas comment faire, qui... Venez vers moi, je vais vous dire comment vous allez faire. Mais j'ai tout de suite vu que cette personne était un médium. Tout de suite. Qu'est-ce qu'on aime parler avec des médiums? On va reprendre. C'est bien parce qu'au moins je sens que vous prenez note. Alors, d'abord, une petite page de publicité. On se retrouve après. Je reviens tout de suite après.

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0: De retour après cette petite page de publicité. Bon, où est-ce qu'on a? J'espère que ça vous plaît, hein, que je vous parle des anges et que ben vous. Si je fais une parenthèse, je suis sur. Enfin, nous sommes, moi, mes collègues, tous les voyants, quand nous passons sur Parlez-moi d'avenir, TVM3. Nous sommes sur Facebook. En ligne. Nous sommes sur YouTube. Et effectivement, sur Facebook, vous avez la possibilité de mettre un commentaire. Donc moi, je vous invite, si vous regardez sur Facebook, ce soir aujourd'hui, ce soir demain, et n'hésitez pas à mettre un commentaire. Ou je vous plais, ou je vous plais pas. C'était bien, c'était pas bien. Pas trop de néfasterie. Ça me ferait mal au cœur. Non. Mais... Mais mettez un petit like, un petit cœur, un petit like, des likes, des likes, des likes. Ce qui démontrera que l'émission est plaisante, l'émission plaît, TVM3 plaît, cette émission de télévision plaît. Donc n'hésitez pas à faire des likes. N'hésitez pas à marquer j'aime, j'aime, j'aime. Hein, c'est tellement mignon, vous savez ce que c'est qu'aujourd'hui Internet, c'est l'informatique, c'est le modernisme. YouTube aussi, je crois, on peut mettre un commentaire et faire des likes. Donc vous voyez, ça c'était une petite parenthèse. Je clique, j'aime. Voilà, pour moi. Si vous avez apprécié les prestations, évidemment. Hein, donc à très bientôt. Bonsoir. Alors.
1: Oui, bonsoir.
0: Bonsoir à vous, vous êtes avec Victoire et je suis très heureuse de vous faire une consultation. Alors,
1: c'est
0: je
1: gentil,
0: prends
1: merci.
0: Juste, je prends note, oui. Hein, d'accord. Alors,
1: oui.
0: Qui est la deuxième personne, s'il vous plaît?
1: C'est ma fille, juste à dire son prénom volontiers.
0: C'est votre sœur?
1: C'est ma fille, ma grande fille.
0: C'est votre fille aînée? Si je comprends bien.
1: Oui, exactement. Tout à fait.
0: D'accord.
1: Juste alors, pas dire son prénom à l'antenne volontiers.
0: Non, je ne donne pas les prénoms. Vous inquiétez pas,
1: merci,
0: je garde l'anonymat. Il n'y a aucun souci. Je commence à avoir l'habitude, j'évite. Je dis madame, je dis petite dame, je dis votre fille.
1: Voilà.
0: Mais je ne dirai pas les prénoms. Vous inquiétez pas. Je ne voudrais pas bafouer. Je vais garder votre anonymat sans problème. Alors, votre question. Quel âge a cette demoiselle?
1: Elle va avoir 7 ans au mois d'octobre.
0: Mmh.
1: Et puis, elle est actuellement en école à domicile, donc c'est moi qui lui fais l'école. Et puis, la semaine prochaine, on va visiter une école privée, c'est un point important pour moi. Je voulais juste voir avec vous ce que vous ressentiez à ce niveau-là, si ça peut être positif pour nous, pour elle. En premier, bien sûr.
0: Bon, d'abord, je vais commencer par le début. Vous avez toujours fait le... Ça va être difficile pour elle. Hein? Vous avez toujours fait l'école à la maison?
1: Non, elle a déjà été dans une école privée.
0: Et ça n'a pas fonctionné?
1: Oui, ça a fonctionné, c'est ça. Alors, simplement qu'elle s'ennuie un peu parce qu'elle savait déjà pas mal de choses, parce qu'elle est quand même très évoluée à ce niveau-là. Et puis, c'est vrai qu'il y avait un certain ennui. Mais autrement, dans l'ensemble, ça s'est bien passé. Ensuite, on a fait l'école à la maison. Et puis, l'idée, c'est qu'elle recommence parce que c'est son envie, son souhait.
0: Mmh. Ben, c'est son souhait, c'est son envie, parce qu'au début, ça ne va pas être très facile, parce que cette communication, d'après ce que je sens, cette communication avec les enfants de son âge, ça lui manque. Mais effectivement,
1: oui,
0: elle a très... Voilà. Ouais.
1: Oui.
0: Elle a très envie et ça se passera bien par la suite. Elle va rencontrer des plaisirs, elle va beaucoup travailler, mais cette renaissance, parce que j'appelle ça une renaissance, elle va trouver beaucoup de plaisir, mais il y aura de l'agressivité aussi. Et il faudra qu'elle fasse un travail là-dessus. Agressivité, pourquoi? Je pense que, d'après ce qu'on me dit, votre petite, elle n'a pas un niveau supérieur aux autres.
1: Vous dites dans quel sens par rapport à quoi?
0: À tout. Elle enregistre plus vite, elle fait partie des enfants.
1: Ah. Oui,
0: ouais.
1: Tout à fait.
0: Donc là-dessus, il y aura de l'agressivité, oui. Ouais.
1: Bon, c'est pourtant une enfant très douce et très affective. Mais je pense que c'est pour ça que l'école privée qu'on va visiter la semaine prochaine, elle est, je pense, bien pour elle. Parce que comme elle est évoluée dans beaucoup de choses, on s'adapte beaucoup à l'enfant et non au fait qu'il ait tel âge ou qu'il soit, voilà, enfin, c'est vraiment par rapport à l'enfant et c'est une école pour moi, je pense, qui est bien, qui peut lui convenir.
0: Mais vous êtes maman, vous avez ce ressenti. Moi, en tant que médium, je dis oui, effectivement, ça se passera bien. Il n'y a aucun souci de ce côté-là, ça se passera bien. Il y aura beaucoup de plaisir. Vous voyez, j'ai fait le voyant masqué. Vous avez déjà les deux premières cartes qui parlent de naissance, de nouveau, et qui parlent de plaisir. Mm-hmm. Bon, là-dessus, il y aura un beau travail qu'elle va garder. Elle va garder, on va dire, il y a le secret sur le travail. C'est-à-dire que elle parle pas. Elle parle pas de ce que... C'est compliqué parce qu'il y a cette carte d'agressivité qui est sortie. Donc, moi, j'ai du mal à analyser pourquoi il y a cette carte... alors, elle va rester dans le silence. Elle va rester dans le silence. Donc, l'agressivité peut me dire que il y a un manque de communication. Malgré qu'il y aura un manque de communication, malgré que cette petite a besoin de s'ouvrir aux autres, a besoin de rentrer dans ce contact. Voilà. Mais sinon, votre fille, ça se passera très bien, hein? Très très bien. Elle est dans la construction, ah oui, ça se passera bien. Elle va vite s'adapter. Hein? Donnez-moi un chiffre à partir de 1 jusqu'au 22, s'il vous plaît.
1: Le 1. Ça vous donne combien? Pardon.
0: 5.
1: 5. Le 7. Le 12.
0: Après.
1: Le 14.
0: Et la dernière.
1: Le 18.
0: Vous avez jamais fait... De toute façon, il y a l'étoile qui est venue dans ce jeu-là. Hein? Elle est beau.
1: Oui.
0: Vous avez l'équilibre et vous avez de nouveau ce renouveau. Donc, c'est trois jolies cartes. Après, ce que je ressens, c'est que... Je suis quand même obligée de vous dire. Vous n'avez jamais fait expertiser. Est-ce que c'est le mot expertiser? Je ne crois pas. Analyser l'intelligence de votre fille.
1: Non, mais ça me, j'y pense.
0: Mais ça viendra. Mais ça viendra. Ça viendra parce qu'il y a ça. Donc, mais... il est fort possible qu'à l'école, on va vous conseiller de le faire et qu'elle va peut-être passer à un niveau supérieur ou qu'on va la diriger vers un niveau qui est parce qu'elle elle risque de s'ennuyer. Elle a 7 ans.
1: Oui, c'est pour ça que sa première année, pourtant, elle a fait une école privée, mais c'était une école où il fallait suivre le mouvement. Et elle n'a strictement rien appris. Par contre, elle s'est fait des copains, il y avait le social, etc. Mais au niveau scolaire, il n'y avait rien. Et c'est vrai elle m'a quand même expliqué qu'elle s'est ennuyée. C'est pour ça que j'ai fait le choix aussi après d'aller à la maison. Elle a toujours beaucoup de plaisir parce qu'elle me dit toujours, je veux faire plus difficile, encore plus difficile. Et c'est ce qui lui plaît. Après, bien sûr, elle a envie de retourner, ce qui est normal, hein, pour avoir d'autres enfants, etc. Donc, j'ai trouvé que cette école était vraiment, entre guillemets, bien. Mais je ne sais pas, je ne suis pas encore allée, je n'ai pas vu ni quoi que ce soit, mais il s'adapte beaucoup au niveau de l'enfant. Et je pense que c'est exactement ce qu'il lui faut par rapport à son niveau à elle.
0: Oui, mais je comprends, petite maman, je comprends que vous fassiez du souci. Mais comme vous dites, à son niveau à elle, ils vont pas lui faire des cours spéciaux à elle, et puis dans l'autre cours, le cours à... Eh ben voilà. Donc l'agressivité, je pense, vient de là, parce que pour elle, c'est encore une fois, l'institutrice, comme vous dites, va aller à son niveau. Ok, d'accord. Mais dans l'ensemble, les instituteurs et les institutrices ont... ça, c'est comment qu'on appelle ça? Ils ont un programme.
1: Oui, absolument, tout à fait. Alors, on est d'accord.
0: Mais bien, Ils ont un programme de classe. Ce programme, ils sont obligés. Mais votre fille, elle restera pas dans cette classe. Elle va monter. C'est de là où je vois, je pense, qu'il y aura ou un directeur ou autre. Et ça sera très bien pour elle. Mais pour moi, elle va sauter une classe. Il faut qu'elle monte.
1: D'accord. Parce que mais elle, ça, oui, je vous écoute.
0: C'est une année de perdu.
1: Oui, c'est parce qu'on veut non plus, ni elle, ni moi. Enfin, c'est pas dans ce sens-là, tout à fait. Après, est-ce que vous voyez quand même qu'elle resterait dans cette école ou qu'il faudrait, parce que monter un niveau, on peut le faire dans n'importe quelle école, hein, en soi.
0: Ben, je dirais que pour moi, d'après ce que je ressens, elle va rester dans cette école, mais elle monte un niveau.
1: École.
0: Ils ne vont pas la lâcher. Vous savez, les écoles privées comme ça, ils aiment bien qu'il y ait des virtuoses, on appelle ça dans la musique, mais ils aiment bien quand il y a un élève qui sort de chez eux, c'est une très belle référence. Oui, elle va changer, mais elle reste dans la même école.
1: D'accord.
0: Mais pas dans la même classe. Elle ne peut pas rester dans la même classe parce qu'elle va s'ennuyer. Encore une fois, elle va s'ennuyer. Donc, elle ne peut pas rester dans la même classe. Ce n'est pas possible.
1: D'accord.
0: Elle a toujours eu ça depuis sa naissance.
1: Oui. Elle a toujours été toujours plus vite que son âge, tout le temps depuis qu'elle est petite. Oui. Depuis sa naissance, ça a toujours été comme ça.
0: Votre grossesse s'est bien passée?
1: Oui, bien sûr.
0: Ça a été une grossesse pleine merveille, quoi.
1: Oui, absolument.
0: Mais non, mais c'est vrai. Tout vient de là et tout vient du moment de la conception de l'embryon. Tout vient de là.
1: Oui, ça joue beaucoup. Absolument.
0: Voilà, mais c'est du même avis. Ouais, un jour, je parlerai de ça parce que beaucoup de personnes, c'est tellement important.
1: Ah oui, absolument.
0: C'est tellement important le moment de la conception. C'est-à-dire comment se sentait maman, comment était papa et qu'est-ce qui s'est passé quand il y a eu l'embryon. Mais c'est vrai, et les 9 mois.
1: Non, mais je suis du même avis que vous.
0: Et c'est vrai. Un jour, je parlerai de ça parce que c'est effectivement, on grandit, on grandit. Mais oui, on a l'intelligence, on a des intuitions. Comme tout à l'heure, la dame, elle est venue. J'ai dit, vous êtes un médium. Mais ça, c'est venu, effectivement, dès sa naissance. Et c'est important de savoir ça. Et si on vous le dit dès le matin, dès le matin de votre naissance, eh bien, elle, votre petite, effectivement, elle va grandir et elle va, il y a de la réussite sur elle. Hein, et puis, vous allez voir que votre fille, elle va avoir, si vous voulez, une vie intellectuelle. Voilà.
1: Ah, d'accord. Ça, ça me surprend
0: pas. Elle a déjà un projet.
1: Ça me surprend pas. Dans sa tête, elle sait déjà ce qu'elle veut faire. Donc, après, ça
0: Allez-y.
1: Peut changer. Mais c'est vrai qu'elle aimerait travailler dans la médecine, elle aimerait être sage-femme. En tout cas, au niveau médecin, parce qu'elle me dit toujours qu'elle veut soigner, qu'elle veut aider, qu'elle veut travailler, qu'elle veut apprendre des choses. Après, je ne sais pas si ça va se faire. C'est difficile à dire à son âge.
0: Vous savez, moi, je ne peux pas dire qu'elle ne le fera pas, parce qu'on voit, c'est pour ça que je vous ai demandé, on voit d'une manière ou d'une autre les enfants autour d'elle. Ça, c'est sûr et certain. Elle aura dans les mains les enfants.
1: En elle. Ah, ben elle aime déjà les enfants, les bébés, elle est toujours proche d'eux. Voilà.

0: Ben voilà. Ça, je le vois, il y a des enfants autour d'elle. Maintenant, est-ce qu'elle va être. Vous savez, c'est un docteur, sage-femme. Hein? Moi, je dirais, oui, elle
1: Ah
0: a
1: ben
0: des
1: oui, tout à fait.
0: possibilités. Voilà. Alors, si déjà. Ah ben alors. Et achetez-lui déjà des livres qui parlent de ça. Vous savez, quand un enfant, il a ce projet, moi, je dis, il faut
1: Oui.
0: l'accompagner, d'autant plus votre fille, elle a toutes les possibilités de l'accompagner. Donc, achetez-lui déjà des livres de naissance. Achetez-lui déjà la conception de la vie. Et vous allez voir un
1: Même
0: peu comment elle
1: l'éthique
0: va.
1: déjà. Moi aussi
0: Ah!
1: j'ai des livres à ce niveau-là, puisque j'ai eu 3 enfants. Elle est plongée dedans, elle regarde ça avec
0: Voilà.
1: émerveillement,
0: C'est dingue, hein,
1: les
0: comme je. Oui,
1: images et
0: oui,
1: tout. Non, non,
0: oui,
1: c'est fou.
0: Je ne sais pas pourquoi je dis c'est dingue, parce que c'est mon métier. Je vois toutes ces choses-là. Mais oui, donc elle ira très beau chemin. Très, très beau chemin.
1: Ah bah c'est
0: Ah bah
1: chouette.
0: oui. Pour être
1: C'est
0: fière, hein.
1: plaisir à
0: Pour être
1: entendre.
0: fière de votre petite. Hein. D'accord?
1: Ah oui, j'en
0: Donc
1: suis aussi,
0: oui.
1: hein. Oui. Ok. Donc,
0: On
1: pour en
0: appelle
1: revenir
0: ça.
1: du coup au.
0: On appelle. Oh, pardon,
1: Oui,
0: pardon.
1: je vous écoute.
0: Oh,
1: Non, non, je vous écoute.
0: ça c'est.
1: Non, non, non, allez-y, je vous écoute.
0: Il y a eu un
1: Non,
0: gros chat qui est
1: j'adore.
0: monté sur le bureau. Ah,
1: Ah,
0: il est
1: si, je n'ai
0: énorme.
1: pas vu parce que je
0: Oui,
1: suis pas devant la
0: dites-moi. Non,
1: télé.
0: c'était mon chat.
1: Oui, je
0: Je
1: voulais
0: ne vous
1: juste
0: ai
1: vous
0: pas écouté.
1: demander.
0: Oui, dites-moi.
1: Non, non, pas de problème. Juste pour en revenir au niveau de cette école, donc en soi, ça peut être positif, il faut juste qu'on s'adapte à son niveau, mais l'école qu'on va visiter, c'est bien celle-ci, entre guillemets, est-ce que
0: Vous
1: ça va
0: pouvez, est-ce
1: faire?
0: que
1: Voilà,
0: vous,
1: c'est
0: on est
1: ça.
0: à l'antenne, est-ce que vous pouvez me dire le nom de cette école? Si vous avez peur de faire quoi que ce soit vu qu'on est à l'antenne, je vous invite à m'appeler demain, tout de suite. Dès 9 h le matin, je suis connectée.
1: D'accord.
0: Si c'est que pour 10
1: Ok.
0: minutes, mais je verrai plus clair. Hein? Si vous avez peur que
1: Oui,
0: ça
1: parce
0: soit
1: que
0: dit
1: j'ai
0: à
1: pas
0: l'antenne.
1: forcément envie de. Ouais, je vais pas
0: Eh
1: forcément
0: ben
1: le dire comme
0: voilà.
1: ça devant. C'est vrai que voilà,
0: Eh
1: je
0: ben
1: préfère
0: voilà.
1: pas. Ouais.
0: Non, mais vous avez raison. Je garde votre fiche, parce que je dis toujours là-dessus, j'ai la date de naissance et tout, je le mets de côté et demain matin, je me prépare. À partir de 9 h, je suis là. Vous pouvez me contacter. Je suis là jusqu'à 2 h, 3 h, ça dépend. Des fois, je suis là toute la journée.
1: D'accord.
0: Ça dépend de ce que je fais et
1: OK.
0: puis comment que je suis connectée. Et on regardera effectivement si c'est cette école, parce qu'il y aura un changement. Mais pour moi, le changement de
1: Oui.
0: classe. Mais pour être bien avec l'adresse de l'école, je vous dirai. D'accord?
1: Oui,
0: Et là, on est
1: d'accord.
0: en privé, il
1: OK.
0: n'y a aucun souci. Ça, vous serez tranquille.
1: OK.
0: Il n'y a pas
1: Ça
0: de raison,
1: marche.
0: puisque c'était tellement clair ce soir entre nous deux, il n'y a pas de problème.
1: Oui.
0: Zach?
1: OK, d'accord, super alors.
0: Voilà, je vais continuer avec mes anges. Et
1: Merci
0: puis moi, je
1: beaucoup, passez
0: dis
1: une bonne
0: bonne
1: soirée.
0: chance. Passez une excellente soirée. Merci de m'avoir appelé.
1: Au revoir, merci.
0: Au revoir. À demain. Voilà. Alors, je ne sais pas si vous avez vu, j'ai mon chat qui est venu me dire bonjour. Alors, lui, il faut demain hein, pour le porter et lui dire non, c'est pas ton travail. Parce que quand je travaille, très souvent, le chat, il est avec moi. On continue, vous le voulez bien? Alors, on va raconter un petit peu. L'ange est bon, c'est un gardien, c'est un tuteur, c'est un maître. Donc, à votre ange, quand vous avez, comment dirais-je, besoin qu'il vous assiste, vous pouvez lui dire mon ange gardien et son prénom, vous pouvez lui dire assiste-moi. Assiste-moi, il est là. Très souvent, on oublie. On oublie qu'on a un ange. On oublie qu'il y a de belles choses et qu'il est là pour nous aider, vraiment. Donc, à partir d'aujourd'hui, vu que je vous ai parlé de votre ange gardien, ne l'oubliez plus. Bon, je reviens. Petit à petit, tous les soirs, puisque j'ai commencé ça, chaque fois que je serai à l'antenne, avant de vous quitter, tous les soirs, je regarde parce qu'il va de nouveau sauter sur le bureau, tous les soirs, je vous dirai un ou deux dates de naissance avec votre ange, et surtout à l'arrière, me le demander et je vous le dirai. Il me semble que j'en étais à oui, du 9 au 13 avril. Il s'appelle Mahasia. Mahasiah. Il nous donne les capacités d'observation et de facilité à l'apprentissage. Oui, je crois que je vous l'avais dit. Donc, il donne les bonnes relations avec les autres. Si vous avez des mauvaises relations, si ce n'est pas votre ange, vous lui parlez à cet ange-là et vous verrez qu'il va pour chaque situation, nous avons un ange. D'accord ? Voilà. Du 14 au 18 avril, l'ange personnel, celui-là qui est sur votre épaule, il s'appelle Lélaël. Par contre, lui, il donne la santé. Si vous êtes au lendemain d'une opération, si le lendemain vous avez une opération, si vous attendez la santé, un diagnostic, parlez à Lélaël et vous verrez qu'il assistera et vous donnera le bonheur et le succès. Il embellira la vie de tous les jours. Cet ange-là, il est, on a besoin de lui, il nous aide à entamer également une carrière artistique. Et je dis à ce que je disais tout à l'heure, peut-être qu'il y a des personnes qui n'étaient pas au début et qui est venue maintenant. Moi, je l'ai toujours à côté de moi. Et le mien, il s'appelle Shavakia. Donc, j'aime bien le présenter puisque nous parlons des ailes. Effectivement, il est gros. Hein. Vous voyez bien qu'il me faut les deux mains pour le porter et en aurait même une troisième pour le porter. Donc, il a à peu près 50 cm. C'est mon ange à moi et qui ne me quitte pas quand je suis à mon bureau et dans mon travail. Ça m'est déjà arrivé parce qu'il y a des moments où le médium, il est dans le vide, il ne voit rien. C'est comme ça. Mais je demande à mon ange qui m'aide pour pouvoir vous répondre et au moins que je vous donne une particularité dans ce que vous attendez. Après, il faut être honnête de dire, je ne vois pas ce que vous me demandez, il va falloir que je cherche, c'est pour ça qu'on prend les cartes après. Mais l'ange, il est là et il m'aide. Donc, moi, je vous sollicite de toutes celles qui m'appellent, de toutes celles qui, ce soir, m'écoutent, avec un homme aussi, les demoiselles et les messieurs, prenez à votre ange dans la voiture, sur votre table de nuit. Si vous ne voulez pas que quelqu'un vienne chez vous et dit « t'as des anges, toi », cachez-les. Parce qu'il y a des personnes qui ne disent pas « moi, je ne crois pas aux anges », cachez-les. Laissez les personnes qui ne croient pas. C'est bien. Alors, je crois que je n'ai pas sauté, du 24 au 28 avril. Alors, celui-ci, il s'appelle K. Est-elle? Qu'est-elle? C'est A, H, non, pardon, C comme Colette, A, H, E, T, E, L. Qu'est-elle? Alors lui, il vous apporte l'équilibre dans les relations familiales et domestiques. Il apporte une protection générale et nous assiste dans les activités liées à l'agriculture. Alors messieurs, agriculteurs et commerces. Messieurs, si vous m'écoutez, qui êtes dans l'agriculture, vous avez des bêtes, vous avez des chevaux, des vaches, que j'adore les vaches, vous avez des brebis, mettez un ange que vous appelez Qu'est-elle dans votre poche. Et vous verrez, vous verrez. Il y a des choses qui changent quand on a un ange. Du 29 avril au 3 mai, il s'appelle Aziel. Il nous apprend l'amour et d'être désintéressé, parce qu'il nous donne la possibilité d'aimer et être aimé. Donc les relations seront plus harmonieuses avec les autres, et nous permet de déceler des occasions les plus favorables. C'est bien de dire qu'il nous permet de déceler les occasions les plus favorables. Cette semaine, j'ai une cliente qui m'appelle, et qui me dit « est-ce que j'ai loupé le coche ?» Elle était dans un pub où elle avait l'habitude de boire son thé et de partir après. Il y a un beau jeune homme qui vient vers elle et qui lui dit « permettez-moi de m'asseoir à votre table ». La porte s'est ouverte. Elle aurait eu peut-être cet ange qui aurait décelé une occasion favorable. Mais j'ai regardé pour elle. Si elle m'écoute ce soir, il reviendra dans le même endroit et vous allez vous retrouver. Donc ce monsieur voulait s'asseoir, mais ma cliente se lève et lui dit « vous pouvez, parce que je vais partir, dans les 2-3 minutes qui suivent, je vais partir ». Et le monsieur s'est senti, si vous voulez, pris de court et il lui a dit « oh, quel dommage », et il est reparti. Ça, c'était l'ouverture à la belle rencontre que je lui avais dit. Donc, laissez les portes ouvertes. Dans la vie, il vous arrive tellement, tellement de choses que parfois on passe à côté. Alors, je vais continuer, parce que les protections, il y en a. Mais c'est un livre qui est super. C'est un livre que j'ai depuis des années. C'est un livre qui, effectivement,

est vrai avec les anges. Je continue. Du 4 au 8 mai, il s'appelle Aladia. Ça, c'est les anges personnels. Je vais peut-être aller, je vais faire tout le mois de mai pour les anges personnels. Parce que j'aurai pas le temps de... Oui, alors tout le mois de mai. Du 9 au 13, il s'appelle Lovia. L-A-U, hein, Lovia. Du 14 au 18, il s'appelle Aïa, avec un H. H-A-H-A-I-A-H. Du 19 au 23 mai, il s'appelle, Jézaël. Du 24 au 28 mai, il s'appelle Mébaël. Donc, vous voyez, tous ces gens-là, mettez-les bien dans votre poche, pardon. Mettez-les bien dans votre poche. Donc, je recommence par Adalia. Et lui, il vous protège contre les maladies physiques et il favorise le renouvellement de la guérison. Donc, pour les personnes qui ont une mauvaise santé, vous pouvez solliciter cet ange-là qui s'appelle Aladia. Il vous protège des malaises physiques et il favorise le renouvellement à la guérison. Lovia. Lovia du 9 au 13 mai. Alors lui, il vous aide à retrouver l'équilibre dans les difficultés. Le Aïa, du 14 au 18 mai, il vous offre l'inspiration et à surmonter Il nous aide à surmonter l'adversité et à résoudre les situations difficiles et vous aide à aimer votre prochain. Alors, est-ce qu'on peut aimer tout le monde? Non, je ne crois pas. Mais il vous aide. Je ferme ma bouche, je n'ai rien dit. Du 19 au 24 mai, Israël, il vous apprend à être fidèle. L'unité du couple et par conséquent l'équilibre. Il aide à retrouver l'harmonie et à apaiser les conflits au sein de la famille. Si le couple est en désaccord, si ça sent l'essoufflement, si ça sent le divorce, essayez, je dis bien essayez, si vous en avez la conviction, demandez à Israël qui vous aide dans votre couple. Si vous voulez qu'il n'y ait pas de séparation, cet ange-là peut vous aider. Un ange qui peut aider, effectivement, Mébaël, qui peut aider dans les espoirs perdus et accéder aux richesses, si vous voulez, spirituel. C'est vrai que c'est intéressant tous ces anges-là, mais est-ce que vous allez le faire? Est-ce que vous allez prendre note? Ce soir, vous êtes là, vous m'écoutez, c'est les anges, on aime bien, mais à chaque fois, si vous venez à l'arrière et si vous me sollicitez et que vous me demandez « j'aimerais bien », je vais prendre l'habitude que quand il y a quelque chose qui ne va pas, effectivement, puisque moi je travaille beaucoup avec les anges, quand vous serez dans une situation, je cherche maintenant une situation, maintenant qui va vous inspirer l'amour et la vérité, et qui va vous faciliter dans la parole de cette rencontre, eh bien je dirais, vous allez maintenant voir avec Aliel. Si vous me dites que vous avez perdu votre équilibre de la sérénité, ben je dirais, demandez à l'œil via. Parce que on oublie qu'il y a des anges autour de nous. On oublie qu'on a un ange sur l'épaule. Et on oublie très souvent que les anges sont là pour nous aider. Quoi que vous fassiez, l'ange est là pour nous aider. Je vais revenir sur le début de mon émission. Peut-être que vous n'êtes plus là, ou qu'il y en a d'autres qui sont arrivés. En début d'émission, j'ouvre mon ordinateur, toujours parce que je suis en direct, bien sûr, mais je suis avec la régie, il faut quand même que j'ouvre mon ordinateur pour que je sois connectée. J'ouvre mon ordinateur, qu'est-ce que je vois? Il est en train de faire une configuration, il se remet en ligne, une notification. 1%. Mais il a mis 45 minutes à faire le 100%. J'ai dû déconnecter, j'ai demandé à mon ange qui me guide, qui fasse, mais pendant au moins un quart d'heure, j'étais en train de parler à mon ange. Et tout d'un coup, en 5 minutes, tout s'est régularisé.

Et j'ai dit merci. Donc, vous voyez, moi, j'ai vécu ça dans une situation très difficile. Mais faites-le et vous verrez. Je fais toujours l'ange, le coup du parking. Et là, ça marche. Il est tout le temps. J'ai un ange dans la voiture, il faut le dire. Je vais chercher. Il y en a qui doivent sourire, mais ça marche. L'ange, il est là. Vous allez dans un parking, vous savez qu'il n'y aura pas de place. Et ouais, je vais encore galérer. Demandez à votre ange. Vous allez voir. Parce que l'ange, il va plus vite que la lumière. Le temps que vous devez manger, l'ange, il est déjà là-bas. Et vous aurez votre place de parking. Si une fois vous faites ça, et que ça vous est arrivé, vous me rappelez à l'arrière et vous me dites, oui, effectivement, Victoire, ça a fonctionné. Allez, je reviens. Ariel, c'est du 29 mai au 2 juin. Alors, Ariel vous aide à avoir la foi et à accepter les phénomènes, y compris ceux qui semblent dans le surnaturel. Voyez, voilà. Comme étant une partie inséparable de votre façon d'être, il apprend à puiser dans nos ressources et dans une disponibilité humaine. D'accord? Akamia, c'est pareil, lui donne la sagesse. Lovia, qui est du 8 au 12 juin, il vous offre de vivre une constance dans la joie. Du 13 au 17 juin, c'est Kaliel, il vous inspire l'amour et la vérité et le goût des activités. Du 18 au 12, c'est Levia, il vous permet de réaliser un équilibre et une sérénité. Moi, j'espère que c'est une soirée que vous avez aimée, que je vous parle de vos guides. N'hésitez pas à me retrouver à l'arrière. Mon prénom, je vous l'ai dit plusieurs fois. Je suis en train de réfléchir comment je m'appelle. Victoire, code 831. Vous avez également nos collègues, mes collègues qui sont là toute la journée, du matin ou le soir. Pour ma part, je vous souhaite une excellente nuit et vous dis merci de m'avoir écouté. Merci. À bientôt. Bonne nuit.

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2: Bélier, si vous voulez agrandir votre famille, faites un petit tour sous la couette et la cigogne passera certainement dans 9 mois.
3: Taureau, vos enfants ont besoin que vous allégiez votre charge de travail pour leur consacrer plus de temps le soir. Vous prenez les dispositions nécessaires immédiatement.
4: Gémeaux, vous n'avez certainement pas envie de suivre les consignes de votre manager. Vous détestez qu'on bride votre liberté d'action.
5: Cancer, si vous faites de la compétition à titre professionnel ou privé, Uranus vous dope pour franchir brillamment la ligne d'arrivée.
6: Lion, ne regardez pas tout le travail que vous n'avez pas encore accompli. Cela vous empêcherait de redémarrer votre moteur.
7: Vierge, un messager ailé vous informe qu'un de vos proches a besoin de votre aide. Vous volez immédiatement à son secours.
8: Balance, vous aspirez à avoir plus d'espace et à quitter votre boîte de sardines. Vos démarches pour déménager vont s'avérer fructueuses.
9: Scorpion, la lune en vierge vous fait prendre votre plus belle plume pour rédiger à votre nouvel amour une lettre qui va ravir son cœur.
10: Sagittaire, certains déplacements favorisent vos affaires et vous permettent ainsi de creuser le fossé avec vos concurrents.
11: Capricorne, si vous êtes célibataire, ne vous engagez pas dans une partie perdue d'avance. Si vous sentez que votre nouvelle rencontre n'est pas du tout sur la même longueur d'onde que vous.
12: Verseau, vous bénéficiez des effets salutaires d'Uranus pour prendre un virage important au niveau familial, peut-être en décidant de vous expatrier.
13: Poisson, vous réfléchissez à tête reposée à vos meilleurs alliés pour une association en lien avec un domaine humanitaire.

Bonsoir mesdames, bonsoir mesdemoiselles, bonsoir messieurs, bienvenue, bienvenue sur le plateau et dans cette émission Parlez-moi d'avenir avec votre serviteur Bruno, Bruno 007. Pour le code PIN, si vous en avez besoin à l'arrière, eh bien, comme je disais, bienvenue, bienvenue pour cette rentrée. Voilà, donc j'espère que vous avez passé des bonnes vacances, des bons séjours, même si vous n'êtes pas parti. Vous êtes peut-être vous avez peut-être été vous promener, je ne sais pas, au bord d'un lac, dans les forêts. Il y a plein de choses à faire en Suisse, naturellement. Donc, des fois, on va chercher plus loin ce que l'on a chez soi. Pour ma part, j'ai été un peu à l'étranger. Comme d'habitude, vous le savez, la ville que j'aime bien, ma ville, on va dire, presque d'origine, parce que je suis d'à côté. Et j'ai passé un séjour très, très, très sympathique. Très chaud, ça il faut le dire, c'était horrible, on va dire comme ça. On sortait le matin, on mangeait à midi, enfin une heure, ensuite on rentrait à l'hôtel dans la climatisation pour se reposer l'après-midi pendant la grosse chaleur et on ressortait le soir parce que comme ça au moins, eh bien c'était un peu plus frais, il n'y avait pas de soleil, enfin il n'y avait plus le soleil à 18-19 heures, donc ça, ou alors il était très bas. Donc voilà, donc il faut faire comme ça, hein, il faut s'adapter, parce que c'est vrai que des 36, 35, 36 avec ressenti 40, c'est pas supportable. Il y a des gens qui supportent très bien. Moi j'aime beaucoup la chaleur, mais 36-40, c'est quand même beaucoup. Hein, c'est quand même beaucoup. Jusqu'à 30-32, ça va. Après, je commence aussi à faire la tête, on va dire, avec la chaleur. Bon, on dirait que ça va mieux partout, même ici en Suisse, il fait encore bon, on a des bonnes températures, un bon soleil, un peu de pluie, donc ça nous fait du bien aussi, ça remplit nos réserves. Et puis, aussi, ce que ça fait aussi, ben, c'est que ça nous a permis aussi de revenir dans des conditions moins chaudes, moins caniculaires, on va dire, donc ça nous permet ainsi de prendre ou reprendre et de continuer bien sûr cette émission dans la meilleure et dans les meilleures conditions comme d'habitude. Voilà, moi j'ai la climatisation ici, je l'ai mise un petit peu ce soir parce qu'il fait relativement chaud. Dans un moment j'aurai froid, je vais l'arrêter, mais voilà, donc moi je suis bien, j'espère que vous êtes bien aussi. Installé dans votre fauteuil, dans votre canapé, dans votre lit peut-être. Il y a des gens qui ont la télé dans la chambre. J'espère que vous êtes prêts à partir dans cette émission. On attend bien sûr vos appels 0901 901 993. Le numéro n'a pas changé, c'est toujours le même bien sûr, comme d'habitude. Je répète, 0901 901 993, vous le voyez en bas de votre écran. Et donc vous avez la possibilité, lorsque vous faites ce numéro, de bien d'être en direct avec moi si vous le désirez. Pour cela, pardon, vous faites le 1, vous faites le 1 et ensuite vous serez accueilli par la personne qui est au téléphone à l'arrière ce soir qui vous redirigera ici sur le plateau. Il vous demandera votre prénom, donnez-lui le vrai prénom avec votre vraie date de naissance. Moi j'en ai besoin, vous allez me dire pourquoi. Pour ceux qui ne savent pas, moi je fais une sorte, je sais pas, d'association, amalgame entre prénom, enfin amalgame, je mets le prénom avec la date de naissance ensemble et je peux ainsi ressentir des choses. Si vous donnez une fausse date, ça va m'induire en erreur, et si vous ne donnez pas votre vrai prénom, ça va aussi m'induire en erreur. Sachez que

naturellement, avant de prononcer le prénom que je verrai sur mon prompteur, je ne vais pas le dire comme ça. Je vais dire, bien sûr, est-ce que vous êtes d'accord qu'on prononce votre prénom ? Oui. Alors on y va. Non ? Eh bien, je vous en donnerai un autre, sans problème. Commençons par la même lettre. Voilà. Donc, mais au téléphoniste, donnez-lui bien votre vrai prénom. Voilà, ça me pique. Il y a quelqu'un qui pense à moi en vacances. Bon. Très bien. En tout cas, on est reparti. Donc allez-y, 0900-901-993, le 1, comme je disais, pour être avec moi. Le 2, pour être avec nos amis en bas à droite de votre écran. Donc c'est les personnes qui sont connectées ce soir. Vous faites le 2. Et lorsque la petite voix vous le demande, composez le PIN, eh bien, vous composez le PIN de la personne qui est, donc, comme je disais, en bas à droite de votre écran. Naturellement, il faut qu'elle soit en vert, ce qui veut dire qu'elle est libre. Si par hasard elle est en orange, eh bien, ça veut dire qu'elle est occupée. Si vous ne la voyez pas en bas de votre écran, c'est peut-être simplement qu'elle n'est pas connectée. On est toute une équipe, mais on n'est pas tous connectés en même temps tous les soirs. Hein. Donc il y a un roulement. Les gens se connectent aussi quand ils peuvent. Donc voilà, donc on fait un petit peu, on s'entraide. Voilà, il y a toujours quelqu'un qui est en général là à l'arrière, le matin, l'après-midi, le soir. Si vous voulez ne pas choisir, dites, je ne sais pas qui prendre, oh là là, est-ce que je choisis tel et tel, ou cette dame, ou ce monsieur. Donc ne vous tracassez pas la tête. Vous appuyez à ce moment-là sur la touche numéro 3, la 3. Et le système va vous octroyer quelqu'un complètement au, entre guillemets, au hasard, puisque je n'y crois pas beaucoup. Ah, moi, le hasard, j'y crois dans les jeux, dans les loteries, ça c'est peut-être un, et encore un peu de hasard, du hasard. Mais si vous avez quelqu'un avec qui vous allez être connecté, c'est que ça devait être cette personne. Pour moi, c'est ma théorie, enfin c'est mon ressenti et ma théorie. Après, chacun pense ce qu'il veut, on n'est pas obligé d'être d'accord avec moi, naturellement. Moi, je suis ouvert à tout. Il y en a qui diront, c'est des bêtises, c'est du hasard. Bon, ben, c'est du hasard. Pour moi, ça ne l'est pas. Et puis, là aussi, comme je l'ai dit à maintes émissions déjà précédemment, si vous ne vous convenez pas avec la personne, parce que, voilà, même si le hasard fait bien les choses, peut-être que ce soir-là, vous ou votre interlocuteur ou interlocutrice n'est peut-être pas dans sa meilleure forme, puis peut-être que vous n'êtes pas satisfait de, ou satisfaite donc de là ou des réponses que vous donne cette personne, où il y a quelque chose, où vous sentez que la voix, des fois, il n'y a pas de feeling, ça ne passe pas, eh bien, vous passez à quelqu'un d'autre en lui disant merci beaucoup, au revoir, on fait un métier pas facile, donc ne coupez pas le téléphone aux gens, c'est très désagréable. Vous-même, vous êtes d'accord, si on vous appelle, puis clac, on coupe, on se trouve un peu mal pris, on n'est pas très content. Donc ne faites pas la même chose, vous dites, voilà, merci, c'est tout ce que je voulais savoir. Vous n'avez pas d'autres questions ? Non, non, non, j'avais que celle-là. Au revoir, merci, à la prochaine, merci de votre réponse. Et vous y allez, et vous appelez quelqu'un d'autre. Voilà. Il y a le choix, il y a le libre choix. Donc à ce moment-là, alors peut-être pour la deuxième personne, choisissez quelqu'un. Voilà, je dis du style... Vous auriez voulu une dame et vous avez un homme, donc c'est vrai que des fois, peut-être que vous n'êtes pas content ou contente, donc vous pouvez toujours bien naturellement changer. Vous savez également, on se répète, mais on le répète aussi comme je l'ai dit souvent pour les gens qui nous regardent pour la première fois, donc nous avons aussi un système de concours, un concours TVM3, qui vous permet quoi ? 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Voilà, et puis si la personne ne vous convient pas, là aussi vous pouvez dire, moi j'aimerais passer avec tel et tel. Donc vous ne pouvez pas consulter des personnes qui sont à l'arrière, comme les gens en bas de votre écran, en disant, alors j'ai gagné le concours, j'aimerais avoir tel et tel. 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
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Si vous ne voulez pas le faire, donc ça vous, pardon, j'ai oublié, ça vous coûtera 1 franc le SMS, le prix du transport de votre, de votre inscription. Voilà que je repère ma voix, ça faisait longtemps que je n'avais pas parlé autant. Hein. je vais peut-être baisser la clim. Voilà, ça aussi, ça peut faire partir la voix. Donc, si vous voulez, donc c'est 1 franc, mais si vous, je disais, c'est le prix du transport. Si vous voulez, vous pouvez aussi nous écrire sur carte postale ou sur une simple feuille de papier. Vous envoyez à concours TVM3, parlez-moi d'avenir, case postale 285-285-1024 Écublens. Et sur la gauche, mettez votre prénom. Ça, c'est important. Votre prénom et surtout un numéro de téléphone. Ce qu'il nous faut, c'est le prénom et un numéro de téléphone. Si vous voulez mettre votre date de naissance ou nous faire coucou, comment allez-vous? Avez-vous passé des bonnes vacances? Vous pouvez. On accepte toujours les messages sympathiques. Je dis bien sympathiques. Si c'est pour nous dire pas des choses gentilles, n'écrivez rien. C'est mieux pas. C'est mieux pas. Je ne sais pas si vous êtes... On a eu des fois des gens qui sont très sarcastiques ou pas très gentils. Je ne suis pas sûr qu'on les accepte dans le tirage au sort. Je dis ça, j'en sais rien. Je m'avance. Hein, mais voilà. Si vous ne voulez rien dire, vous mettez juste votre prénom, votre numéro de téléphone. Ça, c'est important. Sinon, on ne saura pas où vous trouvez. Parce que si vous vous appelez, comme je ne peux pas dire un autre prénom, vous appelez Bruno. Merci, voici ma date de naissance. J'espère que je serai tiré au concours. Oui. Ah, on a tiré Bruno. Mais on l'appelle où? Puis on ne va pas faire tous les Bruno du canton de Suisse romande. Hein. Ça va être, puis on a même des gens de Suisse allemande qui nous appellent, et du Tessin. Donc si on doit chercher tous les Bruno, ce n'est pas possible. Hein. On y passerait une année. Donc mettez bien un numéro de téléphone. Et là aussi, s'il vous plaît, on a maintes fois, je le dis et je le redis aussi, on a maintes fois eu des gens qui s'inscrivent, qui mettent leur numéro de téléphone, et quand on les appelle, ils ne répondent pas. Alors, ils pensent peut-être que c'est de la publicité. C'est vrai que ces derniers mois, on est pas mal harcelé. Mais si vous vous êtes inscrit à un concours et qu'on vous appelle et que le téléphone sonne, vous pouvez vous dire, oh, est-ce que c'est de la pub ou est-ce que c'est les concours ou le concours que j'ai fait? Donc, posez-vous au moins la question et répondez. Si c'est vraiment de la publicité, merci, au revoir, ça ne m'intéresse pas. Et puis voilà, mais c'est dommage de vous inscrire, de participer, de payer un timbre et de ne pas répondre, au téléphone. Donc voilà, donc c'est dommage pour vous. Parce que bon, on va essayer 2, 3, 4, 5 fois peut-être, mais pour finir, on va dire, bon, ben, cette personne ne répond jamais. On va vous mettre de côté. Et puis, vous ne passerez pas, vous ne serez pas pris ou prise pour passer à l'émission. Voilà, je crois que plus ou moins... Alors oui, on peut encore, puisqu'on a encore un peu de temps, je pense. 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

0: 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Vous pouvez le faire, vous pouvez essayer. J'aimerais voir l'émission du 5 janvier 2026. 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Je ne sais pas jusqu'à quand on peut aller. Je crois qu'il y a une limite. Mais vous pouvez aller voir ainsi, comme ça, des anciennes émissions que peut-être vous n'avez pas vues et que vous avez envie de voir ou de revoir. Et puis, vous pouvez passer plus vite hein, aussi. Si dire, oh ben là, il parle d'un sujet. Dans l'émission, on parle d'un sujet qui m'intéresse moins, eh ben, vous avancez plus vite. Et puis ça, c'est quand même bien. Voilà. Très bien. Donc, je crois qu'on peut le faire. Hein. Je ne veux pas m'avancer. Peut-être qu'on ne peut pas avec les replays. Un petit peu de liquide pour la gorge. 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Donc on est au complet sur ce site. Après, il y a les gens occupés, les gens libres et les gens qui ne sont pas connectés. Hein. Donc voilà, je continuerai avec le site tout à l'heure. On va prendre notre premier appel. Oui, allô, bonsoir.
1: Oui, bonsoir.
0: Bonsoir, madame.
1: Voilà, j'ai dit au monsieur les questions que je voulais. Est-ce que je vais bientôt rencontrer quelqu'un? Puis l'aspect financier, puis je voudrais savoir si vous avez des... Ma maman, elle est morte, et puis je voudrais savoir si ça va bien en haut, ou si vous avez du ressenti pour elle.
0: Oui. Alors, votre maman, c'est TH?
1: C'est Thérèse.
0: Oui. Thérèse. Et c'est elle qui est de 63 ou c'est vous?
1: Moi, de 63, puis maman, elle est du 36.
0: Et de 30... Oui, vous n'avez pas donné la date. 36. Ah,
1: oui,
0: voilà.
1: Maman.
0: Et puis... Et puis l'autre personne?
1: Moi, je suis de 63.
0: Bon, et l'autre personne avec M, c'est qui?
1: Ma mère, Michaela.
0: Puis vous, c'est Thérèse?
1: Non, ma mère, elle s'appelle Thérèse Michaela.
0: Ah, Thérèse, ah, vous ne comprenez pas, je croyais que c'était deux personnes. Elle s'appelle Thérèse Michaela, ok, j'ai compris.
1: Oui.
0: Ok, d'accord. Alors,
1: comme ça aux États-Unis, on a deux noms.
0: Parlez bien fort, s'il vous plaît, parce que je vous entends un peu.
1: On a deux noms aux États-Unis.
0: D'accord, d'accord. Alors, vous aviez déjà, je crois, des questions pour vous avant.

0: Votre maman, qu'est-ce que vous vouliez savoir
1: Oui,
0: pour vous?
1: l'aspect financier, si je vais bientôt rencontrer quelqu'un.
0: D'accord. Vous voulez commencer par quoi?
1: Ce que vous voulez, vous.
0: Bon,
1: C'est vous
0: allez.
1: qui décidez.
0: Oh, c'est gentil. Bon, ben alors, bon, alors, je vais aller. On va commencer par le financier. Est-ce que vous voulez
1: Oui.
0: savoir si le financier, ça ira mieux, s'il y aura
1: Oui, voilà.
0: Très bien. Finance. Un chiffre entre 1 et 6, s'il vous plaît.
1: 3.
0: D'accord. Mes cartes ont un peu souffert pendant mes vacances parce que je les ai prises et il y a quelque chose qui a coulé dessus de la valise.
1: Ah, pas de souci.
0: Alors au début, elles étaient toutes collées, je les ai décollées, mais il y a des traces de produits, mais bon, on les voit quand même, ça ne change rien. Hein. Peut-être que vous verrez à la télévision, vous voyez des choses là. Bon, bref.
1: Chaque fois que je vous parle, moi j'éteins la télé, donc je ne vous vois pas.
0: Vous ne me voyez pas, c'est bien. Alors vous pouvez couper le son.
1: J'éteins la
0: vous...
1: télé.
0: D'accord. Alors, écoutez, il y a quand même des progrès. Alors, il y a des progrès, mais il y a aussi des moments plus difficiles. Hein, donc, c'est peut-être un petit peu ce qui vous arrive déjà maintenant. C'est-à-dire, ça va, bon, bien. Puis après, tout d'un coup, ça va moins bien. Est-ce qu'il y a plus de factures? Est-ce qu'il y a plus de frais? Puis après, ça va mieux. Dans l'ensemble général, il y a quand même la carte de la paix qui sort ici en bas. Ce qui veut dire que c'est une paix physique, j'allais dire. Une paix financière. Une paix financière, c'est-à-dire que dans les prochaines années, vous devriez être... Vous n'allez pas nager, je suis désolé de vous le dire, vous n'allez pas nager dans l'or ni l'argent, mais vous serez quand même un petit peu mieux. Vous pourrez arriver à mieux respirer et effectivement à assumer tout ce que vous devrez assumer. Il peut y avoir des descentes, quand je dis des descentes, il peut y avoir des mois un peu plus difficiles que d'autres, mais ça, je crois que c'est un petit peu tout le monde. Hein, mais les cartes disent qu'effectivement... Alors, si vous voulez, en clair... La période qui vient maintenant, les 3 prochains mois, donc septembre, octobre, novembre, ça devrait aller. Décembre, janvier, ça sera un peu plus compliqué, décembre et janvier. Mais après, ça repart à partir de février, mars, ça ira beaucoup mieux. Voilà. Ça, c'est le financier. Alors, l'autre question, c'est de savoir si vous allez rencontrer quelqu'un, c'est ça?
1: Oui, oui.
0: Vous n'avez personne en tête?
1: Non.
0: Puis pas un petit voisin qui vous plaît, quelqu'un.
1: Oui, il y a bien un voisin, mais je crois qu'il a quelqu'un.
0: Ah, voilà. Moi, je sentais, hein, oui, je vous ai dit un petit voisin.
1: Je crois.
0: D'accord. On va pas se fixer sur cette personne, on va simplement demander s'il y a une rencontre intéressante.
1: Vous pouvez regarder peut-être, parce qu'il a aussi un chien. Puis les deux chiens, ils s'entendent bien, donc...
0: Bon.
1: Les deux chiens, ils s'entendent bien.
0: Alors, par contre, le problème, c'est que vous arrivez... est-ce que vous pouvez me dire la première lettre de son prénom?
1: A. Et, comme Anatole.
0: Et vous, voilà. Et vous savez quel âge il a, à peu près?
1: Donc, il vient finir ses études de médecin, donc il doit avoir 35 ans.
0: D'accord. Un chiffre entre 1 et 6, s'il vous plaît.
1: 4.
0: D'accord.
1: Vous allez dire que je suis une cougar, que je suis vieille, et puis je regarde sur les jeunes.
0: Ah non, franchement, je n'ai absolument rien pensé. J'ai vu qu'il y avait une différence d'âge, mais je ne suis pas là pour juger. Hein, oh là là.
1: Non, non.
0: Vous savez, l'amour pour moi n'a pas d'âge.
1: Non, c'est vrai.
0: J'ai vu des gens de 75 ans avec des gens de 25 ans, ça arrive, hein. C'est rare, mais ça arrive. Donc, vous savez, voilà quoi.
1: Quand on dit que c'est un homme qui sort avec une femme jeune, ça passe très bien.
0: Mais le contraire,
1: ça passe pas trop bien.
0: Ouais, ça c'est vrai que j'ai jamais compris pourquoi non plus.
1: Moi non plus.
0: Bon, vous savez, quand j'étais très jeune... J'ai vu, à l'époque, on allait peut-être, j'ai vu que vous êtes pas loin de mes années, on allait en discothèque, hein.
1: Oui.
0: Beaucoup. Et puis, je veux pas vous dire le nom de la discothèque, c'est une célèbre discothèque qu'il y avait à Lausanne. J'y allais tout le temps, j'allais là-bas avec mes copains, avec du monde, j'allais là-bas. Et un jour, on voit un

0: Monsieur, avec des bretelles, il avait au moins, allez, 75-80 ans. Puis danser avec une jeune fille. Puis nous, on a tous dit, ah ben c'est sympa, la jeune fille qui danse avec son grand-père. Par contre, quand on... alors nous, on a pensé ça, mais quand on les a vus s'embrasser sur la bouche, on est resté un peu baba quand même.
1: Oui, oui. Voilà,
0: on a dit, ah, bon, après, chacun, voilà, mais nous, on ne s'y attendait pas du tout. C'est vrai que quand on est jeune, quand on est moins jeune, ça nous choque moins, mais quand on était jeune, ça nous avait un petit peu choqué quand même. On s'est dit, oh là là, ben dis donc. Alors on s'était demandé ce que c'était, bref, voilà. Mais bon, après, ça pouvait être, je ne veux pas rentrer dans les détails, peut-être c'était quelqu'un, peut-être que c'est un monsieur, pour ne pas rentrer dans les détails, qui a acheté les services de cette demoiselle pour la soirée, j'en sais rien. Mais c'est vrai que c'est choquant quand vous voyez une jeune fille de 20-25 ans avec un monsieur de 80 ans. Bon, voilà, je dis, il n'y a pas d'âge pour l'amour, mais pourquoi pas. Alors... la rencontre, pardon, j'ai regardé pour ce monsieur A d'abord, oui, il n'est pas libre.
1: Oui, c'est bien ce que j'ai pensé.
0: Je confirme, il n'est pas libre. Il a eu plusieurs couples, enfin quand je dis plusieurs couples, il a eu en tout cas deux, peut-être trois, mais deux couples, un qui s'est terminé il y a quelques années, puis là il a quelqu'un. Ça ne veut pas dire qu'il est marié, c'est pas ce que je ressens,
1: mais
0: il a quelqu'un dans sa vie effectivement, et c'est marrant mon ressenti. Vous dites qu'il fait des études de médecine ?
1: Oui.
0: Alors c'est quelqu'un, c'est drôle, enfin bon, des fois c'est comme ça, c'est aussi la personne qu'il a rencontrée, c'est par rapport à ses études de médecine, peut-être aussi quelqu'un qui fait des études de médecine, etc. Donc ils sont un petit peu les deux dans la même chose, et c'est voilà comme ça certainement qu'ils se sont connus et qu'ils se sont fréquentés. Pour moi, il a quelqu'un, effectivement, malheureusement. Vous voulez voir si vous allez rencontrer quelqu'un d'autre ?
1: Oui.
0: C'est bien, oui. Bon, il ne faut pas rester sur un... sur un échec, enfin sur un non.
1: Non.
0: Alors, un chiffre toujours entre 1 et 6 pour vous, s'il vous plaît.
1: 3.
0: Je ne sais plus votre prénom.
1: Comme la reine
0: voilà.
1: France.
0: Ah oui. Je le vois. Comme celle qui s'est fait décapiter, là.
1: Hein. Voilà, la même chose. Mais je ne suis pas une fille de joie, comme on dit.
0: Non, mais Marie-Antoinette, c'était la reine hein, d'Angleterre.
1: Oui, mais de France,
0: je dis. La reine de France, qu'est-ce que je raconte comme bêtise. Reine de France, ouais.
1: C'était une femme de joie, comme on dit.
0: Un chiffre entre 1 et 6, s'il vous plaît.
1: 3.
0: Allez, le 3.

0: Alors, tout de suite, il n'y a pas quelqu'un. Vous savez que je suis quelqu'un de très franc. Ça dit non pour l'instant. Ça ne veut pas dire qu'il n'y aura pas après. Parce qu'on voit effectivement quelqu'un qui apparaît par la suite. Maintenant, pendant que je tirais les cartes, j'ai eu des ressentis. Vous savez que je travaille beaucoup au ressenti des choses. Moi, ce que me disent les... Enfin, pas les cartes. Ce que j'ai ressenti, c'est que vous ne vous... Comment dirais-je? Vous ne vous mettez pas assez en valeur. Est-ce que vous comprenez ce que je veux dire?
1: Oui.
0: Après, il faut pouvoir. Parce que si on doit aller chez la coiffeuse, l'esthéticienne, se faire belle, machin, ben ça coûte cher. Mais on voit que vous ne vous mettez pas assez en valeur, comme si... Alors, je ne dis pas que c'est... Alors, ça peut être une question de moyens financiers, c'est sûr, mais c'est aussi une question que vous n'y croyez pas, beaucoup. Est-ce que ça vous parle, ce que je vous dis?
1: Oui.
0: Vous me dites, hein?
1: Oui.
0: Parce que si c'est pas bon, moi je reprends mon avion puis je repars en vacances.
1: Non, j'ai deux locataires dans mon immeuble, il y a deux voisins, ils disent, oh, tu sais, t'es choupette toi.
0: Excusez-moi, parlez bien fort, je vous entends pas.

0: Des choupettes. Des choupettes.
1: Des choupettes?
0: Ouais, des choux, on dit choupette en vaudois, des choupettes.
1: Ah bon, d'accord.
0: Des choux, t'es adorable, t'es jolie.
1: Ah d'accord, d'accord.
0: Des choupettes.
1: D'accord, ok, ok, oui, oui, oui, je vois maintenant ce que vous voulez dire. Parce qu'au début, j'avais entendu des chouquettes. Des chouquettes, c'est une pâtisserie. Ah, des choupettes.
0: Oui, choupettes, non, choupettes.
1: Oui, choupette. Alors, voilà, donc, parce que, en plus, ce que je vais vous dire, ma chère, on peut le dire, hein, Marie-Antoinette, puisque vous avez dit que vous appeliez comme la reine, vous avez plein de comment dirais-je, vous êtes une belle femme, je le ressens, mais vous n'y croyez pas et vous ne mettez pas assez en valeur. Si vous mettiez plus en valeur, vous auriez plus de chances de rencontrer quelqu'un. Mais ça, c'est pas seulement vous, c'est tout le monde. Hein. Mais voilà, mais peut-être que, pas peut-être, ce que je ressens aussi, c'est que vous avez aussi passé des choses peut-être pas certainement pas très faciles. Et puis on a tendance à se renfermer un peu, à se mettre un petit peu ce qu'on appelle en dedans. Et puis on a de la peine à croire que c'est pour nous. Bien, ah non, non, mais j'ai eu tellement difficile telle ou telle relation ou telle chose que maintenant j'ai plus trop envie. Et en fait, ou bien j'ai un petit peu peur. Et c'est un petit peu ça qui sort du jeu. Mais les possibilités sont là. Mais, je répète, il faut que vous le vouliez, il faut prendre les choses en main, dire bon, moi je... Puis après, est-ce que vous sortez un petit peu quand même?
0: Oui, je sors beaucoup avec Lucien, je vais au cours.
1: D'accord.
0: Quoi, je sors beaucoup.
1: Alors c'est bien.
0: Oui, je sors.
1: Alors
0: avec
1: c'est bien.
0: Pépette.
1: C'est bien, parce que là aussi, si on reste à la maison, ou bien qu'on va juste promener le chien devant la maison, puis qu'on rentre, c'est, voilà, à part le voisin qui a aussi un chien, c'est difficile de rencontrer du monde, on est d'accord. Il faut se mettre en valeur et il faut provoquer les choses, parce qu'autrement, elles n'arrivent pas. Voilà, le chéri ou le futur amoureux ne va pas tomber du plafond. Il faut le rencontrer, il faut aller, je dis comme ça, si vous pouvez aller vous asseoir sur une terrasse ou sur un banc, et puis engager des fois. Alors, je sais que pour une femme, c'est peut-être moins facile, mais vous avez l'excuse du chien, dire « Ah, c'est joli le chien que vous avez, ah, il est de quelle race ?» Voilà, on a des excuses, et puis certainement que vous l'avez déjà fait, pour discuter avec quelqu'un. Et c'est ça un petit peu qui va vous amener à rencontrer quelqu'un. Je ne vois pas quelqu'un tout de suite, encore une fois, d'ici la fin de l'année. Les cartes, là, par contre, sembleraient dire plutôt l'année prochaine, en début d'année, entre janvier et avril. Voilà, pour laisser un petit peu large. Hein, voilà.
0: Pourtant, je descends souvent en ville. Hein.
1: C'est bien. C'est bien. C'est pour ça que je vous demandais si vous le faites. C'est bien.
0: Je suis toujours en vadrouille avec elle. Voilà quoi, il y a toujours...
1: Ben bravo, félicitations. Vous vouliez voir pour votre maman, je crois, aussi, hein?
0: Oui.
1: Savoir si elle est bien. Elle est partie.
0: Oui.
1: Elle est partie quand, votre maman?
0: Ça fait 10 ans, le 25 décembre.
1: Ça fait 10 ans?
0: Le 25 décembre.
1: Les années filent, hein? C'est fou, hein?
0: Oui, moi, là, je suis encore là, je dis, mais ça fait déjà 10 ans. J'ai encore la peine à m'y faire, quoi.
1: Ouais. Moi, ça fait 20 ans. J'ai perdu ma maman en 2006. Mm-hmm. Pour moi, c'est comme si c'était hier. J'ai pas vu le temps passer. Et vous savez, quand on est... Moi, j'aimais beaucoup, tout le monde le sait, j'en parle souvent, j'aimais beaucoup mon papa et ma maman. Mon papa est décédé en 90, hein, donc ça fait, mon Dieu, 36 ans. Mais ma maman en 2006, mais j'ai l'impression que c'était hier. J'aime pas trop y penser parce qu'il y a des émotions qui m'arrivent. Alors des fois, quand il y a des pensées qui me reviennent, je dis oh, stop, je regarde de l'avant, je ne veux pas revenir en arrière parce que pour moi, c'est trop émotionnel, c'est trop fort. C'est pas facile parce que les souvenirs et les choses restent dans la tête. Donnez voir un chiffre, je vais aller voir votre maman comment ça va.
0: 4,
1: d'accord.
0: 4.
1: Eh, c'est pas facile, hein. Mais mon Dieu, 20 ans. Oh mon Dieu, oui, j'avais même pas calculé. C'est maintenant 2006, 2026, ben oui. Oh là là.
0: Ah, c'est encore moi qui ai mis ça sur le tapis, quoi.
1: Bah ouais, c'est fou, hein. Écoutez, alors franchement, il y a des très bonnes cartes. Moi, je pense qu'elle est heureuse. Heureuse, parce qu'on n'a pas les mêmes sentiments sur la Terre. Mais il y a... Vous avez des frères et sœurs?
0: Oui, j'ai une sœur.
1: D'accord.
0: J'ai un frère qui est mort.
1: Voilà. Avec votre sœur, vous vous entendez?
0: Oui, très bien, tous voilà. les jours.
1: Alors c'est pour ça que ça parle de plusieurs enfants, donc ça pense, elle pense à vous, à votre sœur. Votre sœur ou vous avez des enfants?
0: Non.
1: Et votre sœur non plus?
0: Non, on n'a pas d'enfants.
1: D'accord. Bah, ça parle d'enfants, alors je pense que c'est par rapport à vous et à votre sœur, je pense. Hein. Oui, il y a la femme ici. Il y a la carte de la pyramide, il y a la carte un peu de la retenue, c'est-à-dire que, bon, on verra... Que, mon papa, il disait toujours, on verra quand on sera là-haut ce qui se passe, parce qu'avant, ce sont tous des ressentis ou des suppositions, parce qu'il y en a qui disent, ah, c'est magnifique, ah, c'est beau, il y a des fleurs... Il faut y être, la vie est belle, etc. Mais moi, je sais qu'on y sera tous très, très, très bien et qu'on va tous s'y retrouver. C'est ça qui est génial. Et moi, c'est drôle ce que l'on parle tout à l'heure, parce que des fois, avant l'émission, je tire une carte des messages de l'au-delà et la carte qui est sortie, moi, je ne la retrouve pas maintenant, parce que j'ai remis le jeu, ça me disait « la mort n'existe pas ». La mort terrestre, oui, parce qu'on part d'ici, mais on va ailleurs. Donc la mort, vraiment la mort, n'existe pas. Et ça, c'est génial. Quand on est convaincu de ça, on n'a plus peur. Alors oui, on a peur de souffrir, d'avoir mal, d'être plein d'appareils, machin, ça c'est horrible. Mais on sait qu'une fois qu'on s'en va, là-bas, on sera très, très, très bien. Voilà. Votre maman, elle est bien. Moi, je vois beaucoup de repos. L'âme, c'est pas qu'elle se repose comme sur la terre, mais ce que je ressens, c'est qu'elle a peut-être pas eu une vie aussi assez compliquée, en fait. Et en fait, voilà. Puis en fait, là, elle est en train de vous me direz, 10 ans, c'est long, mais non, parce que là-haut, le temps, 10 ans, 1 an, 6 mois, un jour, il n'y a pas de notion du temps. Pour elle, c'est comme si elle était partie hier, justement. Donc, elle est comment je peux vous dire ça? Ce que je sens, c'est comme si elle se... comme elle est bien et heureuse là où elle est, et puis qu'elle vous soutient, vous, votre sœur, elle est bien, et elle... Ah, j'arrive pas à sortir les mots, des fois. C'est comme si... Elle se remet de tout ça et puis on la laisse se reposer, c'est un grand mot, je ne sais pas comment dire un autre mot. On la laisse tranquille, voilà, et puis qu'elle est en train de s'occuper d'elle. Je pense que là-haut, je ne sais pas ce qu'ils font exactement, hein, il faudra y aller. Mais voilà, mais elle est bien. Moi, je ne vois pas de choses négatives par rapport à elle. Voilà.
0: Elle est à côté de mon frère.
1: Il s'appelait comment, votre frère?
0: Ils lui ont pas donné de nom quand on est nés.
1: Parce qu'il est mort-né, en fait.
0: Oui.
1: Ah. Alors je
0: sais. Dans les années 60, c'était pas comme ça, comme maintenant.
1: Ouais. Mais il est décédé pendant la grossesse ou à la naissance?
0: À la naissance.
1: Ouais, c'était l'aîné, lui?
0: Non, moi je suis sortie en premier, lui il est sorti en deuxième.
1: Ah, vous étiez jubon?
0: Oui.
1: Oh là là, ah ouais, alors ça c'est... Ouais, ça... Vous ressentez des choses aussi des fois, parce que c'est vrai, moi je connais des jumeaux, mais je sais que quand on est jumeaux, jumelles, ben, on a des ressentis par rapport à l'autre personne. Hein. Vous aussi, ça vous arrive?
0: Oui, moi je me sens vide du côté gauche.
1: Ouais.
0: Je me sens vide du côté gauche.
1: Oui. Parce que dans le ventre... Parce que dans, je dis comme ça, hein, je n'ai pas la science infuse, mais j'imagine, ça c'est plus l'imagination, où je pense que dans le ventre de votre maman, il était sur votre gauche en fait. Et le fait qu'il est parti, ben, ça crée un vide effectivement, mais ça c'est un peu de la logique. Donnez voir un chiffre pour votre frère et votre maman entre 1 et 6 encore s'il vous plaît.
0: 3.
1: Le 3.
0: Oui, c'est vide, hein, au côté gauche.
1: Pardon?
0: C'est vide.
1: Ouais,
0: moi,
1: ben
0: pas
1: c'est
0: comment
1: ça.
0: Expliquer les choses.
1: Ah ouais.
0: Plus clair que ça, il n'y a pas.
1: Ah ouais, alors...
0: C'est vide. Que j'explique ça à l'ergothérapeute, elle dit, mais vous savez, madame, moi, je vous comprends pas.
1: Je m'excuse, mais j'arrive pas à comprendre ce que vous dites.
0: Non. Je vous expliquerai après.
1: Ouais. Je me désolé parce que je sais pas si c'est le son ou bien ce qu'on n'entend pas très bien. Alors, j'ai pas tout compris ce que vous avez dit. Alors oui et non. Alors ils sont ensemble, oui, parce qu'il y a la maman qui est là et le fils, mais ils ne sont pas tout le temps ensemble, parce qu'effectivement, quand, alors je sais que quand on est là-haut, comme j'ai dit, on a des missions, on a des choses à faire, il y a la carte de la naissance, c'est possible. Alors, je ne peux pas être sûr, est-ce qu'il est réincarné, ça je ne peux pas le confirmer. C'est peut-être, parce qu'il y a... Alors, qu'est-ce que je ressens? Non. Alors, non, il n'est pas encore, malgré que ça fait peut-être 30, 40, 50 ans, hein, c'est loin, mais comme j'ai dit, là où le temps n'existe pas, mais si vous voulez, alors j'ai compris pourquoi ça sortait comme ça, ils sont encore ensemble, mais c'est quelqu'un, votre frère, qui est appelé à être réincarné dans une nouvelle vie. Ce n'est pas encore fait, c'est pour ça qu'on le ressent encore à côté de votre maman. Et puis votre maman, ben, pour l'instant, la réincarnation, elle n'est pas là. Mais vous y croyez à la réincarnation ou pas ?
0: Je ne sais pas quoi penser. Peut-être un jour.
1: Vous êtes libre, hein ? Je ne suis pas là pour vous convaincre. Moi, j'y crois.
0: Non.
1: Moi, j'y crois.
0: Quand je suis dans le jardin, il y a tous les jours, il y a un petit peu un papillon blanc qui vient me dire bonjour.
1: Ben voilà, c'est des signes, hein. Les plumes, les papillons blancs. Les choses comme ça, ce sont souvent des signes d'anges ou de proches qui veulent vous faire un signe, effectivement. Voilà.
0: Puis tous les jours, quand je vais dans mon moment dans le jardin, ben, le papillon, il reste tout le temps que je reste dans le jardin, il fait le tour, il va vers Pépette, il fait le tour de moi, il reste autour de moi. Puis quand je me lève pour rentrer à la maison, lui, il part sans faire son chemin.
1: c'est chaud, non, mais c'est vrai que c'est... Moi, j'y crois beaucoup, hein, ces signes-là, effectivement. Est-ce que vous avez d'autres questions encore ou c'était tout ce soir ?
0: Je pense que c'est tout.
1: D'accord.
0: Voilà, quoi. Pour le moment, il n'y a que ça, quoi.
1: D'accord.
0: J'ai réécouté hier soir, vous êtes passé, puis j'ai chopé juste le moment où je parlais avec vous, puis j'ai dit, ah tiens, c'est moi, il y a quelques mois en arrière. Une rediff de vous.
1: Mais je m'excuse, j'ai pas compris ce que vous voulez me dire.
0: Il y avait une rediffusion de vous.
1: Oui,
0: que je vous parlais. Je vous parlais, puis j'ai écouté, puis je dis, il avait raison, c'est juste.
1: Ah, je ne me souviens c'est pas juste. Alors, hein, mais voilà, bon, c'est vrai que pendant les vacances, il y a quand même quelques rediffusions, parce qu'on est en vacances, mais voilà, donc vous avez... Ah, donc c'est quelque chose que j'avais dit qui vous est... Bon, bah, tant mieux. Encore une fois, je n'ai aucune prétention, je reste modeste, mais voilà, c'est gentil de me faire le retour.
0: Je dis, il avait raison, il faut laisser le temps au temps, puis ça va venir. Quoi.
1: Absolument. Ma chère Marie-Antoinette, je ne vous souhaite pas d'être décapitée.
0: Non, moi, j'ai pas envie. Puis je veux encore vivre bien des années. Hein.
1: Mais c'est vrai que ce prénom de Marie-Antoinette... Je crois qu'elle était autrichienne, sauf erreur, à la base.
0: Oui.
1: Ouais, Marie-Antoinette,
0: oui.
1: Hein. Oui. Puis elle a épousé le roi de France et puis elle est devenue reine de France. Je vous souhaite une très belle soirée à vous. Merci beaucoup.
0: Merci à vous. Merci.
1: Et puis à la prochaine. Merci.
0: Au revoir.
1: Gros bisous. Merci. Au revoir. Merci. Au revoir.
0: Au revoir.
1: Au revoir. Voilà. 0901-901 naturellement 903 continue. Je vois que je pense qu'on va partir certainement dès qu'on va me le dire pour une petite page de publicité. On a un petit peu de retard, mais voilà, c'est ce qu'on me dit. Merci. Il n'y a plus besoin de nous le dire, je le sais. Donc on va se quitter quelques instants pour une toute petite page de publicité. À tout de suite.

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Mon parcours est plutôt commun, je dirais, rien d'exceptionnel. Je viens du Nord-Est, d'une famille ouvrière. J'ai vécu par contre un phénomène très très étrange en 2004, qu'on pourrait résumer par un coup de fil d'un défunt. 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

0: Voilà, de retour sur le plateau de Parlez-moi d'avenir avec toujours votre serviteur Bruno 007. Et oui, vous devrez me supporter jusqu'à 22h à peu près. Ouais, vous n'avez pas le choix. C'est moi ce soir. Voilà. Alors, comme je disais auparavant, je parlais du site internet, on avait parlé des consultants. Consultants, toute la liste est là. Pardon. C'est les restes des vacances. Pourtant, des fois, il y a des vacances où j'ai pris froid. Non, cette année, ça a été. Mais bon, c'est comme ça. Peut-être en revenant, parce que quand je suis revenu, les températures ici étaient beaucoup plus fraîches que là-bas. Juste ça, c'est au moment où ça a changé. Bien. Alors, je disais donc, je ne sais plus, oui, que les... Non, je ne sais plus ce que je disais. Oui, donc que les personnes qui sont à l'arrière, vous pouvez voir, ça j'étais en train de le dire avant, c'est juste, c'est là que je m'étais interrompu, vous pouvez aussi voir un petit texte qui est pour chaque médium voyant qui est à l'arrière, pour voir qu'est-ce qu'il ou elle fait, avec quel manci il travaille. Et donc, comme ça, vous pouvez mieux connaître les personnes. Bien sûr que c'est un tout petit texte que chaque personne, moi-même, j'ai fait moi-même mon texte, chaque personne se décrit un petit peu. Certains parlent de ce qu'ils ont fait, certains parlent de avec quoi ils travaillent, quels sont les thèmes. Il y a des gens qui sont plus spécialisés en amour, d'autres travail, d'autres affaires, d'autres... diverses choses, donc voilà. Donc il y a aussi un petit peu cette approche-là qui est faite sur le site. Vous avez aussi les cartes prépayées, je vois qu'on vous les montre juste à côté de moi. Les cartes prépayées, ce sont des cartes, qu'est-ce que c'est que ces cartes? Eh bien ces cartes vous permettent d'économiser beaucoup d'argent, c'est-à-dire vous allez payer moins cher à la minute selon le nombre de minutes que vous allez acquérir. Comment cela se passe-t-il? Eh bien, vous allez sur le site, il y a deux façons, mais je vous explique d'abord celle-ci. Vous allez sur le site, vous dites, allez, je prends 90 minutes, je dis comme ça. Vous pouvez prendre 10, 15, 30, 60, 90, 120. C'est les possibilités que vous avez. Vous prenez 90. À 90 minutes, eh bien, ça ne sera plus au prix indiqué en bas de votre écran, ça sera moins cher. Et donc, on va vous demander de régler ça, soit par carte de crédit, soit, comme j'ai dit, à une autre façon, par courrier, mais je vous le dirai tout à l'heure. Et donc, ces cartes prépayées, donc, à ce moment-là, vous ferez un numéro, c'est un autre numéro. On va vous dire d'introduire, oui, pardon, quand vous aurez payé, j'ai oublié de dire, vous allez recevoir un code à 5 chiffres. Et ce code à 5 chiffres, lorsque vous allez appeler la ligne des cartes prépayées, on va vous demander d'introduire le code à 5 chiffres. Vous le mettez, 3, 4, 5, les 5 chiffres, et le système vous reconnaît et vous dit, voilà, vous pouvez dès à présent parler, si c'est pendant l'émission directe, vous pouvez venir ici en direct, vous pouvez venir avec la personne qui est en direct. Si c'est en dehors de l'émission, eh bien c'est pour parler avec les gens qui travaillent à l'arrière, comme moi-même, je suis aussi souvent connecté. Ces jours, depuis que je suis rentré, j'étais pas mal connecté. Je l'étais toute la journée, enfin tout l'après-midi, pardon. Et donc, vous pouvez donc comme ça utiliser ces minutes moins chères avec un ou une de vos voyants préférés. Ces minutes que, comme je disais, vous pouvez les utiliser comme bon vous semble, petit à petit, d'un coup, parce qu'il y a des gens qui ont beaucoup de choses à dire pendant 90 minutes, mais si vous utilisez que 15 minutes, eh bien, il vous en restera 75, et voilà, et ainsi de suite. Vous pouvez aussi, moi je dis, c'est souvent une bonne idée, des fois on a un ami, ou une fille, ou un fils qui dit « Ah, mais moi j'ai des problèmes au travail en ce moment, je ne sais pas ce qu'il faut faire, tiens !» J'ai 75 minutes sur ma carte, tu choisis le ou la voyante, téléphone là, puis tu poses la question, je t'offre 15 minutes. Je dis comme ça, 20 minutes. Et la personne appelle et vous pouvez ainsi faire plaisir aussi autour de vous. Vous pouvez offrir une carte prépaye, mais vous pouvez aussi offrir de vos minutes si vous voyez vraiment que quelqu'un a un problème, si c'est juste... C'est clair que moi, je serais la même chose que vous. Si la personne dit, oh, moi, je ne sais pas où je vais partir en vacances. Est-ce que je pars aux Caraïbes? Est-ce que je pars, je dis n'importe quoi, au Canada? Ou bien est-ce que je pars en Afrique du Sud. Tu peux me prêter ta carte? Non. Non, je te laisse choisir. Tu n'as pas besoin d'un voyant, on n'a pas besoin d'un médium ou un voyant pour savoir où on va partir en vacances. Je ne crois pas, en tout cas. Je pense que ça, on est assez grand pour se débrouiller tout seul. Par contre, si c'est effectivement des questions pour le voyage, est-ce que ça va bien se passer? Est-ce que tout va bien aller, l'avion et tout ça? Alors ça, c'est autre chose. Mais pour choisir un lieu de vacances, je crois qu'on est assez grand. Oui, allô, bonsoir.
1: Oui, bonsoir, Bruno.
0: Bonsoir, madame. Alors, je suis en train de noter les coordonnées. C'est 63, c'est ça?
1: Oui, 63, oui.
0: D'accord. J'avais une hésitation. Et puis l'autre personne... Ah, même jour, mais pas le même mois.
1: Voilà, exactement, oui.
0: Et la même année.
1: Oui, elle est la même année, exactement.
0: Voilà, bienvenue, bienvenue, chère madame. Qu'est-ce que je peux faire pour vous? Dites-moi.
1: Merci beaucoup. Ce serait pour ma vie sentimentale.
0: J'imagine.
1: Avec le monsieur. Voilà. Oui, oui s'il
0: mais
1: vous plaît.
0: D'accord. Ça, c'est le sujet. Qu'est-ce que vous aimeriez savoir? Si vous restez ensemble, si vous vous mariez, si vous partez en vacances, si... Je dis n'importe
1: quoi. Oui, si on reste ensemble, parce oui. que là, ça fait une semaine et deux jours que j'ai plus de nouvelles de sa part.
0: Ah, dis donc. C'est la journée. Alors je vous dirais, je ne veux pas révéler des noms, mais aujourd'hui, j'ai eu que des appels comme vous. Oui, je me suis bagarré avec mon chéri, ça fait X temps qu'on ne se parle plus. J'ai dit, c'est la journée. Bon.
1: Alors, ouais, mais bon, c'est pas grave.
0: C'était pas grave. C'est, vous, voilà. vous dites, ça fait quoi? Une semaine? C'est pas beaucoup.
1: Oui, ça fait une semaine. Oui, une semaine, ouais. Je pense qu'il a des soucis et puis il préfère être de son coin.
0: D'accord, il n'y a pas eu de bagarre, rien du tout.
1: Non, rien du tout. Parce que peut-être que je lui ai dit des choses, puis peut-être qu'il n'a pas apprécié, et puis voilà. Mais je pense pas que c'est pas grave. C'est une petite passade dans un couple. Hein.
0: Toute vérité n'est jamais bonne à dire, hein, c'est ce qu'on dit. Hein. et à entendre surtout,
1: oui.
0: effectivement.
1: Donnez-moi parce que des fois, moi, je pique, je dis facilement les choses, je suis directe. Hein. Puis des fois, j'ai dit un petit peu assez fort, parce que je ne me laisse pas faire. Alors, voilà,
0: écoutez, je pense
1: c'est
0: bien.
1: Qu'il apprécie. Pas toujours ce que je lui dis. Mais j'ai toujours raison. Après, il me dit, ah oui, c'est vrai, t'avais raison.
0: Bon, c'est déjà une bonne chose. Après, moi, je vous dirais, je ne suis pas là pour... pour juger, mais c'est vrai quoi. Alors, ça dépend effectivement comme les choses sont dites, mais moi je préfère les gens qui disent les choses plutôt qu'ils ne les disent pas, qui vous font croire que, puis que par derrière ils vous critiquent finalement. Donc je préfère qu'on vous, comme vous, qu'on dise les choses en face, et puis c'est fait,
1: oui,
0: c'est fait.
1: Voilà.
0: Donnez-moi un chiffre.
1: Ouais, exactement.
0: Donnez-moi un chiffre entre 1 et 6, s'il vous plaît.
1: Oui, alors le 5, Bruno.
0: Le 5,
1: c'est
0: d'accord.
1: Très
0: 2,
1: merci.
0: 3, 4, 5. Comme on dit, il vaut mieux avoir du caractère que pas du tout. Hein?
1: Ah oui, tout à fait. Moi, j'aime mieux avoir mon caractère, je sais ce que je me veux et voilà. Je sais où je vais.
0: C'est bien. Parce qu'il y a assez de gens qui savent pas comment il faut faire ou qui préfèrent se taire et ça. Tout le temps faire le point. Alors, des fois, on est obligé de faire le point dans la poche, mais tout le temps, c'est pas... C'est, voilà.
1: Oui, maintenant, voilà.
0: Il faut aussi
1: parce qu'il y a des choses que je vois, j'ai beaucoup aussi de ressentis, et puis je vois des choses, et puis des fois, ça m'énerve, voilà.
0: Bon, il y a un petit froid, on le voit, mais c'est rien... Effectivement, il n'y a rien de grave, il n'y a pas de séparation, quoi que ce soit... Ça ne veut pas dire qu'il n'y en aura jamais, mais pour l'instant, ça ne parle pas de séparation. Hein. Donc, je ne peux pas vous dire dans 10 ans, 15 ans, qu'est-ce qui va se passer, c'est trop loin.
1: Personne.
0: Mais pour l'instant, il y a la carte de la force santé. La carte de l'intelligence, ça dit pas qu'on est intelligent ou pas, mais ça dit qu'effectivement, c'est un petit peu ce que vous avez dit. C'est quelqu'un, comme vous l'avez dit clairement, ça me répète là, c'est quelqu'un... qui peut-être au début prend les choses brusquement, mais qui après réfléchit.
1: Oui.
0: Et qui finit par vous dire, mais tu avais raison, ouais, c'est vrai. Voilà, donc c'est pour ça aussi que ça dit la même chose. C'est pour dire que Ben, il revient, il reviendra, vous allez vous reparler, il va vous dire, oui, c'est vrai que l'autre fois, tu m'as dit ça peut-être un petit peu dur, mais bon, c'est vrai que t'as raison. Voilà, mais c'est bien. Il n'y a pas de rupture, en tout cas, pour de choses annoncées comme ça,
1: d'accord,
0: pour l'instant. Ouais. Hein, voilà. Autre chose ?
1: Ben, c'est des bonnes nouvelles. Ben, je suis contente, parce que je me posais plein de questions au sujet de mon ami, parce qu'on ne vit pas ensemble, on est chacun de son côté, parce que ça fait peut-être une année qu'on est ensemble, mais on veut pas aller trop vite. Hein,
0: c'est
1: doucement,
0: bien.
1: Et puis, voilà, on réfléchit les deux aussi. Mais moi, je vois des choses parce que, voilà, quoi, je lui donne des conseils. Je lui dis, ben, il faut aller taper aux portes, il faut aussi faire ça. Puis il m'a dit, oui, c'est vrai, je vais le faire. J'ai dit, ben, allez, Manon, tu t'engages. Et puis, je pense que Manon, il a fait le premier pas pour le côté administratif. Et puis, je pense que c'est pour ça qu'il est de son coin, parce qu'il réfléchit.
0: Peut-être qu'il réfléchit, je ressens assez ça aussi, oui. Mais... aucune inquiétude, parce que je comprends quand il se passe des choses qu'on se dit, oh là là, peut-être j'ai été trop loin, puis il l'a mal pris.
1: Oui, voilà.
0: C'est pas ce que je... C'est... Alors, peut-être que, vous savez, on a tous, comme on a dit, on a tous nos caractères, il a peut-être été un peu piqué, puis après il s'est dit, ouais, mais elle a raison, finalement. Et c'est vrai que il reviendra tout en vous disant qu'effectivement, voilà, que... Mais peut-être qu'il vous dira... Tu aurais pu me le dire un peu autrement, mais bon, ok, mais bon.
1: Oui, mais bon, moi je suis directe. Voilà,
0: on est comme on est. On est comme on est.
1: On est comme on est, parce qu'avant de le passer, je me laissais trop faire, j'étais un peu naïve, comme beaucoup de personnes. Hein. Et puis après, ben, j'ai aussi roulé ma bosse. Hein. Et puis après, ben voilà, quand on est seul, je crois qu'on se bâtit une crapasse. Et puis,
0: absolument, absolument. Faire, moi, je peux vous dire
1: côté administratif, côté... travail, côté privé, là, on s'affirme, et puis moi, c'est comme ça, s'ils ne sont pas contents, ben, au revoir,
0: bah oui,
1: je pars, ou voilà.
0: Mais vous avez raison que le caractère, il s'affirme quand même avec les années, parce que, moi, je sais pas pour raconter ma vie, mais moi, plus jeune, des fois, je me laissais faire, entre guillemets, quand je dis je me laissais faire, on me disait un truc, je disais, ouais, bon, bah, ok, maintenant, je me laisse plus faire, c'est fini. C'est fini.
1: Ouais.
0: Parce que, avec les années, on s'endurcit, puis on se dit, mais je ne veux pas être

0: toujours la personne qui se laisse piétiner. C'est pas que je me faisais piétiner, mais je disais, ouais, bon, ça sert à rien de se bagarrer, laisse tomber. Et maintenant, si je suis dans mon bon droit, si j'ai tort, je dis, bon, ben, tu te tais, mais si je suis dans mon bon droit, alors je ne me laisse pas faire, et puis j'ai le caractère qui c'est aussi un peu... J'ai pas super... On me dit souvent que j'ai pas... On me dit que j'ai un bon caractère, mais j'ai aussi, comme tout le monde, mon mauvais côté de caractère, hein, parce que je suis quelqu'un aussi de très direct, et je comprends ce que vous voulez dire, effectivement, parce que c'est pour ça que je disais, toute vérité n'est jamais bonne à dire, et moi, je ne sais pas si vous êtes comme moi, sûrement comme je vous ressens. Moi, quand j'ai quelque chose sur le cœur et que je dois le dire, je dois le dire. Je ne peux pas ne pas le dire maintenant.
1: Ça
0: doit sortir.
1: Parce que, vous voyez, dans mon quartier, il y a des gamins qui m'embêtent. Parce que moi, je vois clair dans leur jeu. Ils m'embêtent, mais ils me provoquent, vous voyez. Puis moi, je ne bouge pas. Je ne réagis pas. Là, ils me provoquaient ce soir. Mais j'ai rien dit, et puis ils sont 10 fois plus embêtés parce que je réponds pas.
0: Ouais.
1: Alors, je sais pas ce que vous voulez voir dans les cartes pour ces gamins, s'ils vont me laisser tranquille un petit peu, parce que ça fait 2-3 jours qu'ils m'embêtent.
0: Mais c'est vos enfants.
1: Je promène mon chien.
0: C'est vos enfants, en fait. C'est vos enfants.
1: Non, pas du tout. C'est les enfants qui sont de mon quartier qui m'embêtent.
0: Ok, excusez-moi, je n'avais pas compris.
1: Non.
0: Des enfants qui sont dans votre quartier qui vous embêtent? Ah bon?
1: Oui, parce que j'ai un chien et puis ils embêtent tout le monde, ils provoquent, ouais. Ils se croient les meilleurs d'un quartier. Ouais, parce qu'ils font des crasses, vous voyez. Puis moi, ils essayent, ils croient que je les filme. Je dis, mais j'ai le téléphone à l'oreille, si je parle au téléphone, ça c'est... Parce qu'on dirait qu'ils ont peur de quelque chose.
0: Ouais.
1: Parce que moi, je ressens des choses, vous voyez. Puis je pense, moi je suis quelqu'un de spécial, alors je pense qu'ils sont attirés par quelque chose, vous voyez. Parce qu'ils m'embêtent tout le temps.
0: Ils ont quel âge, ces enfants, la moyenne d'âge, c'est quoi?
1: Entre 9 ans, 11 ans.
0: Ah, d'accord.
1: Ouais, 8, ouais. 9 ans. Mais c'est des charognes de gamins, vous voyez, comment on dit.
0: Vous pouvez voir un chiffre entre 1 et 6?
1: Oui, alors le 3, Bruno, s'il vous plaît.
0: J'aime bien, on dit ça, c'est les charognes de gamins.
1: Oui, charognes de gamins, ouais.
0: Moi, c'est ce que, je ne sais plus à qui je disais, c'est arrête de m'embêter, va jouer sur l'autoroute.
1: Ah ouais, d'accord. Ouais.
0: Non, on rigole, bien sûr.
1: Oui, bien sûr, mais ils ne sont pas méchants, mais ils m'embêtent, voilà, ils provoquent, voilà.
0: Vous êtes jamais fâché.
1: C'est la provocation.
0: Vous êtes jamais fâché avec eux, ou si?
1: Oui, je me suis fâchée. J'ai dit, maintenant, ça suffit. Je vais chez tes parents, je vais dire non, moi, à tes parents, alors ils partent courant.
0: Ah, voilà. Donc, ils ont quand même. Ils ont pas toute ils ont quand même un peu la trouille, quand même. Hein, donc,
1: ils ont la trouille, oui. Parce qu'ils croient que je les filme. Puis, ils me disent, mais il faut appeler la police. J'ai dit, mais oui, c'est ça. Puis, des fois, je réponds plus parce qu'ils m'énervent tellement, ces gamins. Parce qu'ils veulent embêter dans le quartier. C'est des crapules.
0: Ouais.
1: Ils vont dans les coffres, vous voyez.
0: Voilà, comme vous dites, moi, je ressens qu'ils font pas ça qu'à vous. Ils sont en plein. Ils sont juste avant la puberté, ils sont un petit peu dans l'âge bébête avant leur puberté. Après ça, leur passera. Mais moi, je vois rien de grave avec eux. Disons que ce que je peux juste vous dire, c'est ce que vous avez aussi dit vous-même. Il faut tenir tête. Il faut pas vous laisser faire. Parce que ce que je ressens, ça, c'est un ressenti aussi. Si on se laisse faire, eh ben, la fois suivante, ils vont être plus... Je ne sais pas si vous comprenez.
1: Oui.
0: Ils vont être plus envahissants. Et puis, donc, il faut tenir tête, ne pas vous laisser faire. Et puis, petit à petit, ils vont lâcher. Mais si vous êtes quelqu'un, vous n'êtes pas quelqu'un comme ça, mais vous seriez quelqu'un qui se tait, qui courbe le dos, puis qui part en courant, la fois suivante, ils vous embêtent encore plus. Donc, il faut leur tenir tête. Et puis, bon, c'est des petits mal élevés de 9, 10, 11 ans, on va dire comme ça. Et puis, continuez à leur dire. Et puis, ce que je tendrais à vous dire, s'il y en a un qui vraiment, un jour, vous manque de respect, ou vous dit des mots grossiers, moi, je n'hésiterai pas à dire, bah, puisque tu m'as dit ça, je vais aller voir tes parents. Vous les connaissez, les parents?
1: Oui, bien sûr. C'est le petit-fils de mon concierge. Et puis, ils sont connus dans le quartier. Oui, je les connais.
0: Alors, vous dites, hein, moi, si vous continuez, moi, j'irai voir tes parents. Et puis, j'irai dire le mot que tu m'as dit. Tu t'excuses tout de suite, autrement, j'y vais. Vous verrez, ils vont se calmer, ils vont se calmer. Mais
1: ouais.

0: C'est des, voilà, on va dire, c'est des histoires de, de gamins, effectivement.
1: Oui, d'un gamin. Ils sont pas méchants, mais ils veulent l'embêter.
0: Non, je crois pas, je crois pas.
1: Puis ils font des crasses, vous voyez.
0: Vous savez, ils sont tout le temps, c'est des jeunes qui sont tout le temps sur leur tablette, sur leur film, machin. Oui. Et je pense qu'ils croient que... À 9-10 ans, c'est déjà les rois du monde, vous voyez, donc...
1: Voilà, exactement. On dirait qu'ils savent tout, qu'ils savent mieux que les autres. Et je pense que c'est une partie de jalousie ou je sais pas, parce qu'ils voient que je suis toute seule, puis je promène mon chien, alors... Des fois, ils aboient derrière moi, ils font « wouhouhou ». Puis je dis « bon, il n'y a pas de problème », je réponds même pas, parce qu'ils ignorent. L'ignorance est encore meilleure, vous voyez, l'ignorance.
0: Vous savez...
1: Mais c'est pas grave.
0: Il faut aussi se dire une chose, on a tous eu 9, 10, 11, 12 ans. Bon, moi, j'étais pas comme ça, hein, mais quand j'avais 12, 13, 14 ans, le bâtiment où j'habitais, on avait aussi, mon Dieu, il devait être décédé, il y avait une vieille dame et un vieux monsieur qui était tout en haut du bâtiment. Et puis, comme on était des enfants qu'on jouait, chaque fois, ils sortaient pour crier, arrêtez de faire du bruit, on n'arrive pas à dormir l'après-midi. Hein, donc c'était bon, peut-être qu'ils voulaient se reposer et tout, c'était des gens âgés. Alors nous, on les a traités de tous les noms. Oh, les vieux cons. Bref. Alors c'est vrai que des gens, ce que je veux dire par là, ce qu'il y a avec les enfants, spécialisé dans j'ai eu des enfants, mais je ne suis pas spécialisé dans le domaine de l'enfance. Pour les jeunes comme ça, j'ai vu l'année que vous êtes, hein, vous êtes un peu de mon âge, mais pour eux, on passe pour des vieux croulants, quoi, en fait, c'est ça.
1: Mais bien sûr, exactement, ouais. Tout à fait, Bruno. Mais c'est pas grave.
0: Laissez tomber. Surtout, ne perdez pas des énergies, de la force avec des choses comme ça.
1: Oui, parce que je sens, dans mon quartier, c'est nocif, c'est négatif. Vous voyez, moi j'ai un ressenti, mais des fois je me dis, mais quel quartier pourri, excusez-moi hein, du terme. Hein, mais moi je ressens beaucoup des énergies et je suis obligée d'aller ailleurs parce que je ne peux pas passer là où ils sont, ces gamins.
0: Je sais qu'on ne fait pas de pub à la télé, mais vous êtes dans quelle ville ou dans quel, je ne sais pas si on ose dire le quartier.
1: À Lausanne.
0: Et vous êtes dans quel quartier?
1: Oui. Je suis un petit peu vers Ouchy, vers la Nuit-de-Cour.
0: D'accord, oui. Je vois.
1: Alors là, ça, voilà.
0: Je vois.
1: Il y a un peu des cas sociaux. Bon. Non, quand même, je ne veux pas être méchant.
0: Non, mais...
1: Il y a des gamins, ils sont connus, ça fait 12 ans que je suis dans ce quartier, ça a toujours existé, ces petits gamins qui se croient forts parce qu'ils sont dans... Ils sont en groupe, surtout quand ils sont en groupe, ils font des crasses.
0: C'est toujours ça, ils se sentent forts quand ils sont plusieurs, effectivement, parce que je suis sûr que vous les croisez tout seuls, ils ne bougent pas une oreille. Hein.
1: Ah non, ils ne bougent pas une oreille, j'en ai croisé un, il n'a pas bougé une oreille, il a longé la haie, là, j'ai dû lui dire, ah ouais, maintenant on ne dit plus rien, hein. Puis j'ai dit non, tais-toi, parce que je ne veux pas commencer à mettre l'huile sur le feu, hein, parce que faut faire attention.
0: J'aurais une
1: troisième question.
0: J'allais juste vous dire, vous savez pourquoi je vous ai demandé le quartier? Parce que moi, je cherche à déménager à Lausanne. Alors, j'irai surtout pas dans ce quartier-là.
1: Dites-moi. Bon, alors, est-ce que vous voyez un déménagement pour plus tard?
0: D'accord.
1: Peut-être un peu vite, je ne sais pas. Hein.
0: Est-ce que vous penseriez dans quelques années ou qu'est-ce que vous pensez
1: Peut-être en quelques années, peut-être, je ne sais pas, dans 2 ans, 3 ans.
0: Est-ce qu'il y aura un déménagement?
1: Moi, je ne veux pas rester dans ce quartier. Hein.
0: Ouais, je comprends.
1: Oui.
0: Si vous dites que c'est comme ça, puis que...
1: Non, puis il y a des choses qui se passent que j'aime pas trop. Vous voyez. Le concierge, il y a des choses que je vois, mais je ne veux pas voir des histoires, et puis voilà.
0: Donnez un chiffre.
1: Alors, le 4, s'il vous plaît.
0: D'accord, 2... 3, 4. Ah oui, j'ai pas besoin de tirer plus loin. Vous allez partir. Vous ne resterez pas là.
1: Ouais.
0: C'est sûr. Alors, à 99,9%, hein, donc c'est vraiment très très clair, hein, il y a la carte du contrat, la nouvelle c'est aussi le déplacement, et puis la carte du destin, elle veut dire que c'est mieux, ne restez pas là.
1: Oui.
0: Ne restez pas là.
1: D'accord.
0: Parce que
1: bon, ce n'est pas pour tout de suite.
0: Non. Mais ce que je ressens de vous dire, chère madame, c'est que voilà, ces enfants, maintenant, ils ont 9, 10 ans. Quand ils auront 13, 14, 15 ans, il y aura d'autres enfants. Puis en fait, ce n'est pas seulement eux. Le quartier ne va pas s'améliorer, en fait, c'est surtout ça.
1: Non, pas du tout. Ça sera pire en pire parce qu'il y a beaucoup de choses qui se passent.
0: Voyez. Absolument.
1: Et puis moi, je le ressens. Je ne suis pas bien quand je passe là-bas. Je ne suis pas bien. Voyez, je suis obligée de changer de trottoir. Ouais. C'est une énergie que je ne peux pas. Il y a quelque chose qui m'attire. Je ne peux pas passer devant ces gamins. Parce que ça la provoque. Je suis obligée d'aller ailleurs promener mon chien.
0: Oh ouais, non,
1: puis si les gens du quartier aussi,
0: ouais, c'est si un peu bizarre. Si on ne peut plus aller en paix quelque part, c'est qu'il y a des mauvaises énergies,
1: oui.
0: Et c'est que ça ne va,
1: voilà.
0: c'est que ça ne va pas, effectivement. Hein, donc,
1: ouais.
0: Vous allez déménager.
1: Je pense pour le déménagement, on n'est pas pressé. De toute façon, mon ami me disait peut-être qu'on se mettra ensemble. Mais pour l'instant, on a chacun notre appartement. Je ne veux pas aller plus vite, quoi. On va tranquillement.
0: Voilà. Vous voulez pas aller plus vite que la musique, comme on dit, hein, chez nous.
1: Voilà, peut-être 2028, peut-être, ou 2027, je sais pas. On n'a rien de projet, mais lui, il aimerait bien vivre avec moi, mon ami.
0: Mais... Alors, moi, je ressens que c'est... Alors, je ne suis pas là, pour encore une fois, pour juger, mais moi, quand vous me parlez, je ressens des choses. Je pense que ça se fera et ça sera une bonne chose. Après, on partage aussi les frais, les achats. Donc, et puis, ce n'est pas seulement la question d'argent, c'est aussi une question de ne pas être seul et puis d'avoir quelqu'un avec qui échanger, parler. Je pense que c'est... c'est important dans la vie, effectivement.
1: Oui.
0: Il n'y a rien de pire, de triste que de se dire qu'on va finir ses jours seuls. Donc si vous avez l'occasion, et sincèrement, de vous mettre... Et je pense que moi, je ressens que c'est une bonne personne, qu'il est bien, avec ses qualités et ses défauts, comme tout le monde. Hein.
1: Mais
0: je pense que question compagnie, question échange, question couple, je pense que c'est quelqu'un de bien. Voilà. Donc,
1: d'accord.
0: Voilà.
1: Ben, c'est gentil, Bruno. Et vous pouvez nous faire le secret?
0: Oui, bien sûr.
1: Vous avez le temps encore?
0: Oui.
1: Ce sera un petit peu pour ma circulation sanguine.
0: Pour votre
1: circulation sanguine.
0: Circulation sanguine. Vous avez une mauvaise circulation?
1: Oui.
0: D'accord.
1: C'est un peu héréditaire. Hein,
0: les jambes froides, des choses comme ça un peu?
1: Non, j'ai pas les pieds froids, mais j'ai un tout petit peu les jambes froides, mais... Je dois mettre des fois des bas de contention, puis j'avais fait une petite thrombose, ça fait 2 ans arrière.
0: Donc vous voyez, j'allais vous faire une plaisanterie. Si vous êtes à deux, il vous réchauffera les jambes dans le lit.
1: Voilà, exactement, oui.
0: Vous n'aurez plus besoin de mettre vos bas de contention.
1: Voilà, oui.
0: Allez.
1: Puis après, je...
0: Oui.
1: Oui.
0: Puis après
1: Pardon, ça coupe.
0: Non, qu'est-ce que vous alliez dire, puis après
1: Et après, je sais pas, parce que, comme des fois, j'ai les jambes lourdes, et puis après, j'ai rendez-vous chez le médecin au mois d'octobre pour le contrôle pour la thrombose, alors je sais pas.
0: Ouais.
1: Vous voyez, mais il va regarder si la thrombose revient ou quoi, voilà.
0: D'accord. Vous avez eu quand cette thrombose, en quelle année, ou il y a longtemps?
1: Ça fait 2 ans en arrière.
0: 2 ans en arrière.
1: Ça fait en 2024.
0: Et c'est venu comme ça, ou c'était suite à une opération, ou non, même pas?
1: Non, c'est venu comme ça, mais je sais pas, j'avais comme une boule sur le bas de la jambe, ouais. Ça me faisait mal.
0: Bah oui.
1: Puis c'était un peu gonflé, oui. Puis je trouvais bizarre, je me dis, ouais, il y a quelque chose qui cloche, ça va pas, parce que j'ai chez le médecin. Puis là, il a dit, mais c'est une thrombose, madame, vous avez une belle thrombose.
0: Eh ben, bon. Alors, on va y aller avec le secret. Vous fermez les yeux.
1: C'est
0: gentil. Voilà, vous fermez les yeux, vous pensez... c'est les deux jambes ou c'est plus une que l'autre?
1: Alors, c'est plutôt la droite.
0: Plus à droite, d'accord.
1: Okay. Plus à droite, oui.
0: D'accord. Alors, vous fermez les yeux, vous pensez au petit carré blanc, vous me dites dès que vous êtes prête et je ferai le secret.
1: D'accord, merci. Je suis prête.
0: Alors, j'y vais, je vous dirai quand c'est fini.

0: Alors,
1: Merci.
0: je vous souhaite bonne soirée, puis j'ai gagné le concours.
1: Ah bah bravo, bravo, c'est bien. Vous
0: Puis
1: avez.
0: merci à toute l'équipe, et puis je vous souhaite une bonne soirée, Bruno. Merci à
1: À vous
0: vous, hein.
1: aussi, merci beaucoup, au
0: Puis
1: revoir.
0: je vous redirai la prochaine fois si vous
1: Comment ça?
0: avez raison, tout ça. Je vous redirai
1: C'est
0: à
1: gentil,
0: l'arrière.
1: c'est
0: Puis
1: gentil.
0: si
1: Merci
0: c'est
1: beaucoup.
0: bien passé tout ça. Merci
1: D'accord, à
0: beaucoup. Bonne
1: bientôt, au
0: soirée.
1: revoir,
0: Au
1: au
0: revoir,
1: revoir,
0: Bruno. Au
1: au
0: revoir.
1: revoir, au revoir. Voilà, 0900 901 901 901 901 0900 901 993, ça continue, je vais y arriver. Bon, j'ai dit plusieurs fois 901, j'arrivais pas à dire 993. Donc le 1 pour être avec moi, le 2 pour être avec nos amis à l'arrière, ici en bas de votre écran, le 3 si vous ne voulez pas choisir, et puis continuez, bien sûr, comme vient de dire la personne, continuez, voyez, à vous inscrire pour le concours. Tout ce qu'on a discuté là, elle n'a rien payé. C'était juste un franc pour s'inscrire. Puis on a bien passé une bonne quinzaine de minutes, si ce n'est plus. Elle n'a rien payé. C'est gratuit. Enfin, la consultation n'est pas payante à l'antenne. Hein. Donc, continuez à envoyer justement le mot TVM3 au 700 TVM3700. Un franc par SMS. On va à nouveau se quitter quelques instants pour une deuxième page de publicité, la dernière, et on se retrouve tout de suite après. À tout de suite.

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0: Voilà, on est là à nouveau sur la piste pour continuer ce tour de piste, justement, avec la personne qui nous arrive maintenant. Je crois savoir où son prénom me dit et sa date de naissance me dit quelque chose. Bonsoir. Bonsoir, mon cher.
1: Ça fait un bail, hein.
0: Avant les vacances.
1: Ah ben, comme toujours, oui, avant les vacances.

0: vacances. J'aime bien avoir un petit aperçu, comment ça va aller, tout ça, simplement parce que j'amène toujours des choses aux gens, puis j'aime bien pouvoir arriver, puis donner, j'ai 4 vélos, 3 trottinettes, enfin des souliers, voilà, comme toujours, quoi.
1: Ouais. Mais vous êtes parti déjà ou pas encore?
0: Non, non, non, non, non, non, non. Je pars le 12 septembre.
1: Ah non, mais moi je disais avant les vacances, parce que moi je suis parti en vacances.
0: Ah,
1: Parce que
0: d'accord. Ah oui, ok.
1: vous m'aviez contacté avant mes vacances, c'est ça que je voulais dire. Mais bon,
0: Oui. Ah,
1: maintenant je suis de retour, et puis
0: oui.
1: maintenant c'est vous qui partez, c'est ça.
0: Eh ben oui. J'ai déjà dit, sinon je bosse tellement là, c'est incroyable ces temps, que je me dis, l'année prochaine, ça sera radical. C'est mai, juin, loin, septembre, octobre, loin. Parce que ici, on me demande, et puis moi, je dis pas non, parce que je sais qu'ils ont besoin, les gens. Mais moi, j'ai besoin aussi de repos, avec l'âge qui avance.
1: Ah bah oui,
0: Voilà,
1: c'est
0: quoi.
1: sûr, hein.
0: Ben oui.
1: Faut aussi penser à soi, on est
0: Exact.
1: d'accord. Tout
0: Bien
1: à fait.
0: sûr, bien sûr. Oui,
1: D'accord.
0: oui.
1: Par contre, je ne vous suivrai pas dans ce pays-là parce qu'il fait trop chaud.
0: Ah non, moi.
1: Ah, ouais.
0: Ben non.
1: Ah oui, il fait. Non, non. Il fait quoi? 40 degrés là-bas ou bien à l'ombre ou bien.
0: Non, non, non, mais moi je fais désert-mer souvent, ou bien désert-cascade. Voilà, puis cette année, il y a deux personnes qui viennent. Après, quand elles partent, il y a un jeune homme de 33 ans qui vient. Et l'année prochaine, il y a 3 personnes qui veulent venir, qui étaient déjà venues, qui sont contentes parce que c'est pas de l'organisation.
1: Bon, c'est pas
0: Touristique ou comme ça.
1: ouais, c'est pas une agence de voyage, c'est sûr.
0: Pas du tout. Pas du tout. Non, non. Non, non. Après, il faut juste que j'entre dans mes frais puis que j'amortisse un peu le camping-car. Ça, c'est normal. Mais sinon, c'est pas des 2 000-3 000 balles comme c'est pour une agence. C'est tout à fait normal. Ils doivent gagner. Voilà. Mais
1: C'est sûr.
0: chez moi, j'ai un partage, mais je dois, comment dire, amortir. Le camping-car, c'est normal.
1: Puis vous,
0: C'est
1: je dis comme ça,
0: simple.
1: vous les faites dormir où les gens? Dans le camping-car ou ailleurs?
0: Non, non, non, non, non, non, non, non, non.
1: Non.
0: Alors, si j'ai des gens qui sont, disons, qui aiment pas trop la tente ou des choses comme ça, je m'arrête toujours dans un logis ou ça peut être un hôtel, ça peut être. Tout dépend les gens, qu'est-ce qu'ils veulent.
1: Oui.
0: S'ils veulent payer 30 francs ou 50 francs, s'ils veulent. Vous voyez comment?
1: Ben
0: Tout dépend des gens, c'est au choix, hein, c'est pas. C'est comme ça, puis c'est tout. Non, non.
1: ouais.
0: On discute.
1: 30 francs ou 50 francs, c'est le prix des hôtels là-bas?
0: Ça dépend, oui.
1: Ah ouais, mais dis donc,
0: Ça dépend. Ah non, mais. Oui,
1: c'est pas
0: bien sûr.
1: cher. C'est pas cher.
0: Non, mais après, il y en a aussi à 100 francs, il y en a aussi à 200, il y en a aussi.
1: Il y a des
0: Mais ça,
1: palais.
0: c'est déjà. Bonjour madame, bonjour
1: Il y a
0: monsieur.
1: des palais, il y a des palaces aussi, je pense, mais bien
0: Oui,
1: sûr.
0: des palaces, il y a des paillasses, il y a tout.
1: Dites-moi, mon cher Mario, qu'est-ce que je peux
0: Oui.
1: faire pour vous? Quelle est votre question ce soir?
0: Ben, moi, déjà, le premier souci que j'ai toujours, c'est de. Enfin, normalement, j'ai bien le camping-car. Je fais toujours, il a expertisé. J'ai dû changer les amortisseurs de nouveau parce que quand on va dans le désert, il est vite fatigué. Mais c'est pas grave, je les ai changés moi-même, comme toujours. J'ai passé l'expertise, ça c'est bon. J'ai tout contrôlé, moteur est tout nickel. Maintenant, j'aimerais juste savoir le voyage, ben, s'il se passe bien. J'ai quelques kilos en plus, alors j'ai toujours un petit peu peur qu'il y ait de contrôle, mais voilà, j'espère pas. Il n'y a pas de raison normalement, parce que je fais la nuit, tout le matin, j'arrive, et puis il n'y a pas de souci.
1: Vous
0: J'aimerais
1: partez,
0: juste savoir si
1: vous allez en
0: tout va.
1: ferry, vous allez avec un ferry, hein, je pense, je crois. Hein, ça.
0: Oui. Déjà, si j'arrive jusqu'au ferry, puis qu'il n'y a pas de contrôle, je suis content. Mais en principe, je n'ai jamais eu.
1: Vous le prenez où?
0: Non, mais
1: En
0: c'est.
1: Italie, le ferry?
0: Oui, à Gênes,
1: À Gênes.
0: Genève.
1: D'accord, oui, il me semblait. Hein.
0: Oui,
1: Alors,
0: oui, oui.
1: on va voir un
0: Donc, je
1: petit.
0: pars la nuit. Je m'excuse, je pars la nuit du 11,
1: Oui.
0: vers 11 h, puis après, le matin très tôt, je suis à Gênes, quoi. Voilà, j'aimerais savoir si tout se passe bien, quoi. Je
1: D'accord.
0: rentre au port sans problème. Voilà.
1: D'accord.
0: Déjà ça.
1: Et quand vous partez cette année, il y a déjà quelqu'un avec vous? Bien, ils partent avec
0: Non,
1: vous?
0: non,
1: Non?
0: non, non, non, je vais tout seul là. Et puis après, ça vient, je vais chercher à l'aéroport.
1: Ah d'accord. OK. Un chiffre entre 1 et 6, s'il vous plaît. Le 5.
0: Oh, on va changer le 5.
1: Ouais.

0: Vous réjouissez de partir alors?
1: Ah ben oui, parce que je fais énormément de... Je rends énormément de services, il y a des imprévus. C'est vous qui venez me chercher? Non. Mais il n'est pas là le chauffeur. Bon ben je dépanne. Vous voyez? Ça fait beaucoup des fois.
0: Ouais.
1: Oui, non, je me réjouis d'avoir un peu de... J'aime faire ça, mais je suis un être humain, hein.
0: Ben oui.
1: Je sais pas de faire.
0: Mais
1: là, je sens un peu la fatigue.
0: Mais voilà. je vois ce que vous voulez dire, parce que je vais peut-être dire dire quelque chose qui va choquer les gens qui nous écoutent. Moi, je pense pas que je vais faire de la voyance jusqu'à 80 ans, donc un jour, je vais arrêter quand même. Et j'ai déjà des gens qui me disent « Oh, mais comment est-ce qu'on va faire sans vous ?» Je dis « Ben, vous trouverez quelqu'un d'autre, qu'est-ce que vous voulez que j'ai ?» Moi, je veux pas faire ça jusqu'à 97 ans non plus. J'ai aussi besoin de repos et de tout, et de penser à moi. Hein. Alors, tant que la santé nous permet de le faire,
1: oui.
0: le fait, mais...
1: Oui.
0: Je ne sais pas combien de temps encore. Hein. Ben voilà. Donc c'est.
1: Bien sûr.
0: Voilà. Donc,
1: mais
0: écoutez, je reviens à vous parce qu'on est là pour ça. Le voyage va très bien se passer. Il n'y a aucun souci. Vous prenez jamais d'autostoppeur ou des gens comme ça, ou bien?
1: Non. Non.
0: Voilà.
1: Parce non. Que après, ça dépend le cas, la situation. Ça pourrait. Arrivé, mais je sniffe un peu, voir si j'ai... On voit la personne, si elle est, vous savez, un peu une... Comment dirait-on, une personne, je dirais, timide, bien éduquée, enfin, je sais pas.
0: Ouais.
1: En principe, non.
0: Voilà. Je vous disais ça parce qu'en fait, tout va bien, mais ça dit de se méfier des gens. Alors, des gens...
1: Oui.
0: Moi, je pense que c'est plutôt des gens ou à Gênes, mais de ne pas, voilà, pas vous laisser embarquer dans des choses. Oui, embarquer, vous
1: allez
0: embarquer.
1: Non, non,
0: mais,
1: non, non.
0: Et surtout,
1: non.
0: Moi, j'ai assez ressenti, c'est pas les cartes, mais j'ai assez ressenti des autostoppeurs de ici à Gênes ou peut-être même là-bas au Maroc où vous allez. Hein, donc, voilà.
1: Oui.
0: Comme vous dites, je pense que... Alors, après, vous savez, vous dites on sent, je sais que vous ressentez aussi un peu les choses, donc vous avez raison, mais des fois, moi-même, je regarde quelqu'un, je dis, ah, oh, mais lui, on lui donnerait le bon Dieu en confession.
1: Voilà.
0: Et puis après, on se rend compte que c'est pas ça, mais méfiance, méfiance de ce côté-là, sinon tout va bien.
1: D'accord, merci beaucoup Bruno, mais vous savez Bruno, alors au Maroc, j'ai pris, de temps en temps ça arrive, j'ai déjà pris une dame à un certain âge avec sa fille, qui avait un gros sac avec des amandes dedans, ou des noix, et puis qui le tenait sur le dos. Alors je la prenais, et puis je l'ai amenée à l'endroit où elle allait les vendre, et puis au revoir, merci. Et puis après un sac, elle m'a donné 2-3 kilos. Je dis non, il n'y a rien à faire, elle me donnait... Voilà, des choses comme ça, mais pas des autostoppeurs quelconques. Vous voyez comment?
0: Oui, voilà. Alors,
1: en principe.
0: Alors... C'est clair qu'il faut se méfier de tout le monde, mais je pense qu'une dame avec un sac de noix et sa fille, je pense qu'on risque moins. Je dis comme ça que... Il peut y avoir deux gaillards au bord de la route qui sont hyper gentils, mais il peut y avoir des gens aussi très
1: non, ça, je prends pas.
0: Très bizarres. Faites attention, non. C'est un petit peu.
1: Tout bien. À fait. C'est mais bien. Ça, je prends pas, je me méfie là.
0: Ouais.
1: C'est pas que je prends spécialement les dames, parce que les dames, ça peut être une vraie vipère. Hein,
0: aussi, oui, c'est sûr.
1: Mais disons plutôt une femme qu'un homme.
0: Ouais.
1: C'est pas une question de sexe, de draguer, absolument
0: non, non,
1: pas.
0: Non.
1: Mais, vous voyez, je veux dire, moi j'aime le côté féminin, tranquille, sur quel homme, il se prend pour je sais pas qui, voilà, c'est... Mais enfin, bon,
0: enfin.
1: En principe, je vais faire attention, de toute façon.
0: D'accord. Vous avez d'autres questions, mon cher Mario?
1: Ben écoutez, ça c'est déjà une bonne chose, hein, parce que...
0: Franchement, ça va très bien se passer. Hein, encore. Et puis, moi je suis ni la police ni la douane, mais je sens pas que vous aurez des contrôles, mais bon, restez méfiants quand même, on sait jamais.
1: Oui, non, mais de toute façon, la nuit, moi j'ai toujours prié qu'il pleuve.
0: Ouais.
1: Mais bon, j'attends jusqu'à ce qu'ils soient en train d'introduire le 4,250 tonnes avec le permis qu'on a.
0: Oui.
1: Et voilà, bon, enfin, bon, ça, c'est un truc, ils font bringuer. Après, les vacances en général, je veux dire, au Maroc, avec ces gens que je prends et tout, ça, je pense que ça va bien se passer aussi, mais je pose la question parce que j'ai aussi confiance en vous, puis ça fait du bien d'entendre ce qu'on ressent, mais après, voilà.
0: Donc, vous avez...
1: Une fois, j'ai... Oui. Je vous l'ai déjà dit, je m'excuse, Bruno. Une fois, j'avais, enfin, vous, avec vous, il y a toujours, ça a toujours bien été. Une fois, j'avais eu, j'avais, je crois que je vous l'ai déjà dit, j'avais eu Annie, une fois,
0: oui.
1: À l'antenne. Annie, Annie, je crois qu'elle s'appelle.
0: Bon, vous l'avez dit, mais voilà, une collègue, voilà, dites comme ça, voilà, une collègue.
1: Une collègue, okay. Voilà, une collègue.
0: Oui.
1: Et puis, j'avais tout préparé, le camping-car, tout en ordre, et puis elle me dit, mais Mario, il y a quand même un petit quelque chose. Déjà, vous m'avez aussi une fois dit quelque chose, et puis j'ai, voilà, comme ça, je dis, bon, je dis, pour moi, elle se trompe. Enfin, je me suis dit, je sais pas. Le lendemain matin, je fais le tour, je regarde, il y a une petite goutte d'eau qui tombait du camping-car. C'était le radiateur qui commençait à être percé.
0: Ah, oh, d'accord.
1: Je l'ai changé le même jour parce que j'ai pu l'avoir en express, et puis le lendemain, je partais. Donc, vous voyez, c'est pas, quand on dit la voyance et tout, il y a quand même du très bon là-dedans.
0: Absolument,
1: voilà.
0: Absolument.
1: Et puis vous aussi, vous avez déjà dit des trucs, et puis j'ai dit, ah, c'est où, non, de bleu. Ah oui, heureusement, Bruno m'a dit ça. Vous voyez, j'ai un truc, j'ai observé, je dis, ah oui, ça je dois pas faire parce que, voilà. Juste pour vous dire, c'est pas pour vous mettre... mais il faut dire ce qu'il faut dire, hein, quand c'est bonne chose.
0: Vous savez,
1: dire.
0: Mario, voilà. La voyance, c'est pas pour embêter les gens, c'est pour aider les gens.
1: Ben non.
0: Si par exemple, je vous ai dit, je reviens à l'exemple, attention aux autostoppeurs, oui. Vous voyez quelqu'un au bord de la route qui fait du stop, vous ne vous arrêtez pas. Alors, vous êtes grand et vacciné, vous faites ce que vous voulez. Mais moi, le conseil que donnait l'écart, c'est de vous méfier, de ne pas vous arrêter et de continuer. Parce que si on voit ça, il vaut mieux prévenir que guérir. On est d'accord, on ne sait jamais.
1: Mais bien sûr.
0: Donc voilà, donc c'est comme quand on voit quelqu'un. Moi, j'ai des fois des gens qui me consultent, puis je dis, écoutez, est-ce que vous avez été faire un tour chez le médecin? Vous avez déjà fait un check-up? Mm-hmm. Ah bon, non, pourquoi? Vous voyez quelque chose? Non, rien, mais je pense qu'il faut aller, il faut aller. Puis après, on me rappelle en me disant, ah, j'avais une carence en fer ou n'importe quoi, je ne sais plus. Je dis, ben, voyez, si on ne le dit pas, après, la personne, elle peut se sentir mal. Oui. Moi, si je ne vous dis pas ça, vous prenez quelqu'un, et puis vous sort un couteau, puis vous, peut-être qu'il ne vous fait pas de mal, mais il vous dévalise ou il vous prend tout ce, que, tout ce qu'il peut. Donc, si on peut éviter des choses comme ça, c'est assez...
1: Mais oui, Bruno, c'est super. Non,
0: sert à ça, la voyance. On ne dit pas qu'on a la vérité ni la science infuse, mais quand on ressent choses, il faut essayer de les écouter. Voilà, c'est comme ça que je dis.
1: Tout à fait.
0: Voilà.
1: Non, mais je vous remercie, Bruno. Merci beaucoup. Alors, pour le voyage, est-ce que...
0: Pour le voyage, j'étais en train de tirer.
1: Tout.
0: Donc, vous m'avez dit que vous allez rechercher deux personnes à l'aéroport, puis après, quand elles partent, il y en a trois autres qui arrivent.
1: Il y en a un qui vient avec moi.
0: Oui,
1: et puis, il va repartir avec le bateau. On rentre en Suisse avec cette personne.
0: D'accord. Un chiffre.
1: Et puis, justement, comme c'est une personne que c'est un patient... qui se confie beaucoup à moi.
0: Oui.
1: J'ai dit, ben viens en vacances, la maman est très très contente, il est très content. Voilà, il doit faire une cure ici en Suisse, bien sûr, je ne veux pas dire quoi, mais il est très bien, il est chouette, on s'entend bien, il y a pas de... Vous voyez comment? Alors je me dis, est-ce qu'en vacances, c'est 13 jours qu'il vient, est-ce qu'elle va bien se passer, 13-14 jours comme ça?
0: Il a quel âge cette personne?
1: Dans les 33 ans à peu près.
0: D'accord. Et puis vous pouvez juste me dire la première lettre de son prénom?
1: Un J.
0: Et puis donnez-moi les lettres aussi des deux autres personnes. C'est votre compagne qui vient?
1: Oui, avec sa sœur.
0: D'accord. Donnez-moi juste les deux premières lettres.
1: Alors ma compagne, c'est M.
0: Oui.
1: Et puis sa sœur, c'est aussi M.
0: D'accord.
1: MC. MC.
0: Alors, voilà. un chiffre entre 1 et 6. Vous l'avez presque dit.
1: Oui, exactement, ça je rigole.
0: Vous voulez que je le dise? Non, je ne le dis pas. Bon. Ça commence la même chose que vous, les trois premières lettres. Allez-y, donnez-moi un chiffre.
1: C'est bon.
0: Donnez-moi un chiffre entre 1 et 6.
1: 5, allez.
0: D'accord, 3. Je fais exprès de vous le faire.

0: perdu, parce que je savais que ça serait 5.
1: Mais oui, je sais, Bruno.
0: 4, 5, 2, 3. Allez, soyons sérieux.
1: Oui, on est sérieux, même quand on rigole.

0: Les personnes qui viennent avec vous, ils ont déjà été, ils ont l'habitude ou pas?
1: Les deux premières, oui, oui.
0: Mais pas le troisième.
1: J'adore ça. Le troisième, non, il a déjà été en Afrique, un truc, mais pas là. Et puis, pour lui, il a l'air tout à fait confiant.
0: Tout à fait. Alors, oui. Écoutez, la seule chose que me disent les cartes, vous savez que je suis quelqu'un de très franc et très direct,
1: oui.
0: Et je dois vous le dire,
1: bien sûr,
0: il peut y avoir une des... Alors, j'arrive pas à dire si c'est une des deux premières ou si c'est la troisième personne, le monsieur, il y a quelqu'un qui risque d'avoir des petits soucis de santé. Est-ce que c'est à cause de la chaleur? Est-ce que ça, vous savez, quand on change d'eau, tout ça, on peut avoir des dysenteries?
1: Oui, bien sûr.
0: Je sens, alors, c'est rien de grave, c'est pas un truc mortel ni rien de grave, mais ça parle de petits soucis de santé pour un des trois, surtout. Voilà. Après, j'arrive pas à déterminer si c'est votre compagne, sa sœur ou bien la troisième personne.
1: C'est pas grave, on fera face et puis c'est tout.
0: Ça arrive, voilà. Des choses comme ça arrive.
1: Ben oui, ma compagne, on a été en Égypte, là, la pauvre, elle a eu un sacré truc, elle a dû faire comme le goutte à goutte là pendant trois jours en Égypte j'étais à son chevet été à la plage comme ça
0: ce qu'il faut éviter, mais ça vous le savez, mais peut-être justement la personne votre compagne et sa soeur, peut-être qu'elles le savent aussi, mais peut-être la troisième personne, vous dites qu'elle a déjà été en Afrique, pas boire d'eau, pas faire attention.
1: Je vais faire attention.
0: Voilà.
1: Oui, bien sûr.
0: Parce que surveiller un petit peu...
1: Si c'est pas quelque chose de gravissime, pardon, Bruno.
0: Non, mais faire attention un petit peu à ces choses-là.
1: Ben, voilà, avec, et puis c'est tout.
0: Voilà, c'est... Vous savez, moi, quand j'étais enfant et que j'allais en vacances, je finissais... Les deux, trois premiers jours, j'étais complètement gastro et tout ça, parce que le changement d'eau et de l'air, ça fait beaucoup... Maintenant, ça va, mais ça arrive à plein de personnes encore.
1: Oui, bien sûr.
0: Voilà.
1: Moi, Dieu merci, je suis vacciné maintenant là-dessus. Enfin, vacciné force d'y aller, à force de...
0: Oui.
1: Le corps, il s'est bien renforcé. J'ai plus jamais eu de problème.
0: D'accord. Mais après, tout le monde n'est pas la même chose, effectivement.
1: Bien sûr. J'ai de la chance.
0: Mais encore une fois, j'ai rien vu de grave, ni de catastrophique, ni de choses
1: comme bien.
0: Ça. D'accord.
1: C'est bien. Oui, très bien, Bruno.
0: Okay.
1: Je crois qu'on va pas essayer de chercher, je sais pas, à midi à 14h. Moi, c'est le plus important, c'est que ça se passe bien, les gens sont contents. Le reste,
0: Vous faites combien de temps là-bas, en tout?
1: Alors, cette fois, je pars le 11, le 12 de Gênes, et le 27 octobre, je repars du Maroc. Ça veut dire le 29-30, je suis là.
0: Un mois et demi, quoi, en fait, à peu près.
1: Oui.
0: Et puis vous allez toujours faire votre distribution, ou bien?
1: Ah ben oui, j'ai pas mal d'affaires, mais j'ai encore deux cornets, là, de sacs, j'ai peur de les prendre justement à cause du poids. C'est ça que je demandais, est-ce que je les prends quand même? Le camping-car, il tient, c'est pas ça, c'est que justement, c'est un contrôle, voilà. Parce qu'il y a des habits de femmes, je me dis, est-ce que je les prends la prochaine fois? Mais si je passe, ça serait bien de les prendre.
0: Ouais, est-ce que vous prenez des habits, des choses comme ça aussi?
1: Oui, bien sûr.
0: D'accord.
1: Oui.
0: D'accord.
1: Ah oui, des habits, des souliers, vélos, trottinettes, que je donne, hein, je ne vends absolument rien.
0: D'accord.
1: Absolument
0: rien. Non,
1: j'ai beaucoup de travail, mais bon, je me dis, il y a d'autres qui n'ont rien, puis... même si j'ai pas beaucoup, ben voilà.
0: Mais juste une chose, si vous dites que votre camping-car est plein, donc vous dormez pas dans votre camping-car, alors en fait, ou bien...
1: Non, attention, il est plein, il n'est pas plein. Il passe un petit peu le poids qu'il est autorisé, c'est tout.
0: Voilà, mais vous gardez une place quand même.
1: Je pourrais le remplir encore, je pourrais encore le remplir. Mais quand j'arrive directement à Kenitra, Tangemed, Kenitra, là, toute la soute, elle va être... Et puis à l'intérieur, il va...

0: quasiment être vidé.
1: Ah,
0: De
1: d'accord.
0: ces choses. Les vélos sont à l'extérieur et après j'ai une autre famille où je vais donner des choses qui eux distribuent à d'autres familles qui savent qu'ils sont pauvres.
1: Ah, d'accord, ouais, ça c'est bien alors, ça c'est bien.
0: Oui. Et puis les quatre vélos sont déjà attitrés. Voilà, j'en ai reçu deux, puis deux j'ai pris à la déchetterie. Ils sont tous impeccables.
1: C'est des gens qui...
0: Même un Scott.
1: On a le temps de discuter 2 minutes. C'est des gens qui... Je ne veux pas être indiscret, mais c'est des gens qui vous donnent
0: Non.
1: ces choses-là?
0: Alors, il y a des
1: Ici.
0: gens, oui, parce qu'ils savent, ils me font confiance, ils savent très bien que j'amène et tout. Oui, les gens, ils amènent, ils préparent. Il y a des choses, des fois, mais c'est super, et puis ils sont contents. Hein. Alors, moi, j'ai commandé personnellement à la Croix-Rouge, parce que comme je travaille bénévole, j'ai commandé s'ils pouvaient me préparer 3 sacs, donc pour des jeunes enfants, 5 ans, 7 et 10 ans, que je sais qu'il y a un papa ou la femme l'a laissé, il est tout seul, il s'occupe de ses enfants, et je vais lui apporter déjà pour qu'il soit habillé, celle de 5 ans, 7 et 10 ans.
1: Ah,
0: Voilà,
1: d'accord. Moi,
0: ça
1: ça, je trouve ça vraiment formidable. C'est génial, Mario, ce que
0: ben,
1: vous faites.
0: pour
1: Franchement.
0: moi, c'est normal, je veux dire.
1: Mais oui, mais voilà, tout le monde ne le fait pas. Donc, franchement, alors, il y en a
0: Non,
1: peut-être d'autres, hein,
0: ben
1: mais
0: voilà.
1: voilà, il y a des gens qui vont en vacances, qui vont à l'hôtel, ils n'en ont rien à fiche des gens pauvres et quoi que ce soit. Et vous, c'est vrai que
0: Ben,
1: c'est...
0: selon
1: Franchement,
0: toi,
1: c'est
0: mais moi, je peux pas.
1: remarquable, je trouve. Et je ne vous dis pas ça non plus,
0: Non,
1: voilà,
0: mais je
1: comme...
0: vous remercie, Bruno.
1: Voilà.
0: Et Bruno,
1: Oui.
0: je m'excuse, j'aurais juste une petite question, vite,
1: Oui.
0: parce que,
1: Allez-y, allez-y.
0: si possible
1: Oui,
0: encore.
1: allez-y,
0: Moi,
1: allez-y, allez-y.
0: mon camping-car, je l'adore, il est super et tout, mais j'aimerais trouver un camping-car. J'ai déjà vu, mais je me suis fait passer par le nez. C'est-à-dire, j'aimerais trouver un camping-car qu'on peut charger plus de kilos. J'en ai vu à 900 kilos, hein, c'est super.
1: Ah, d'accord.
0: Mais, oui, et puis en même temps, après, bien sûr, je veux vendre le mien. Est-ce que c'est quelque chose qui pourra se faire cet hiver? Parce qu'en hiver, les gens, ils liquident leur camping-car. Et puis, est-ce que je peux vendre le mien au début, ou bien par privé, ou comme ça?
1: Alors,
0: Comment on peut poser la question?
1: votre question, c'est de savoir si vous allez acheter ce camping-car ou si vous allez vendre le vôtre. Je n'ai pas tout à fait compris.
0: Ben les deux,
1: Les deux.
0: c'est ça, parce que je trouve l'autre, je suis obligé de vendre le mien. Est-ce que
1: Bah
0: j'arriverai à le vendre?
1: ouais.
0: Alors, c'est deux questions différentes.
1: Parce que votre
0: Est-ce
1: camping...
0: que je vais trouver? Est-ce que je vais trouver un camping-car où la charge bien plus grande, et puis en très bon état, bien sûr,
1: Bien
0: et en
1: sûr.
0: même temps après vendre le mien?
1: Parce que
0: Voilà.
1: maintenant, votre camping-car, vous pouvez mettre quoi? 450 kilos?
0: Oui.
1: Alors, ça serait le double, alors, hein, c'est pas mal, alors c'est génial.
0: Oui, non, mais ça existe, j'ai vu. Mais il
1: Mais
0: faut qu'il soit quand
1: je
0: même
1: m'excuse, je
0: moteur.
1: veux pas être curieux, mais le camping-car est quand même plus long, ou plus grand, plus haut, ou bien il est plus
0: Pas
1: large?
0: forcément. Non, pas forcément.
1: Ah
0: C'est
1: bon?
0: parce qu'il est plus léger en
1: Ah,
0: construction.
1: d'accord.
0: Donc, voilà.
1: Ok.
0: Alors ça c'est un point qui me... Ouais, j'aimerais bien savoir si j'arriverai à ça, ou bien je garde le mien, parce qu'au final, voilà, parce que
1: D'accord.
0: je trouve pas.
1: Alors, est-ce que je mets le 5, par exemple?
0: Oui, mettez le 5, mais oui.
1: Allez, soyons fous.
0: Déjà, si je trouve le bon camping-car, qu'il soit un bon, bien sûr.
1: Oui,
0: Et
1: bien sûr.
0: puis, parce que...
1: Je comprends. 4, 5.
0: Oh, puis, enfin, je vous laisse concentrer, mais
1: Oui.
0: j'amène... Maintenant, je viens d'acheter, j'ai trouvé une fabrique des panneaux solaires que je vais apporter à un camping tout petit. Et puis, je connais depuis des années le gaillard. Et puis, il y a de l'électricité qui ne marche vraiment pas. Alors, j'ai un appareil et tout et là, mais ça va coûter presque rien du tout, le prix que j'ai acheté ça. Un
1: D'accord.
0: panneau, voilà. Ça aussi, vous voyez, mais ça, je sais que c'est bon. Ça, si j'arrive à passer, c'est bon, alors.
1: Alors, moi, ça me dit oui, mais ça serait plutôt pour l'année prochaine.
0: Ok.
1: Pas cette
0: Très
1: année.
0: bien. Donc, oui. Et puis, le camping-car, automatiquement, je pourrais le vendre, l'autre.
1: Oui, bah oui, parce
0: J'arrête.
1: que j'ai posé la question, si vous achetez un camping-car plus grand ou comme vous avez dit, avec plus
0: À
1: de
0: plus de
1: charge,
0: poids.
1: vendrez-vous le vôtre? Ça me dit oui. Ça me dit oui. Et
0: D'accord. Ok.
1: vous achèterez ce genre de camping-car. Je ne sais pas si c'est exactement ce que vous dites, mais vous achèterez autre chose. Par contre, ça ne me dit pas cette année.
0: D'accord, non, mais ça fait rien, c'est très grave.
1: Peut-être ça
0: C'est pas
1: sera. Alors,
0: urgent pour cette
1: pas
0: année.
1: cette année, ça peut être janvier, février pendant l'hiver aussi, effectivement. Hein,
0: Oui,
1: donc,
0: bien sûr. Ah oui, mais c'est là que les gens y vendent et puis moins cher, c'est ça le
1: ah ben
0: truc.
1: voilà. C'est peut-être pour ça que je n'ai pas ressenti. Alors, peut-être que vous le découvrez. Je dis une chose, je pense à une chose. Peut-être que vous le trouverez au mois de décembre, mais le temps de faire les tractations et tout, vous l'achèterez au mois de janvier ou février, plutôt en début d'année. Voilà.
0: Bon, ouais, bah, écoutez, mais il faut que je...

0: puis je vends le mien. C'est ça ce qui est important.
1: Oui, voilà. Puis il faut de la place, parce que si je viens une fois... Hein, donc...
0: Il n'y a pas de souci, avec plaisir, Bruno.
1: On vient
0: de toute façon, on doit se voir. Hein,
1: non, on vient toute l'équipe. Non, je plaisante.
0: Toute l'équipe, il n'y a pas de souci. Il n'y a pas de souci.
1: Comme ça, on sera assez pour pousser, si jamais il faut.
0: Non, mais non. Comme ça, chacun peut dire son avis si tout va bien se passer.
1: Ouais. Ok, mon cher Mario.
0: Merci beaucoup.
1: Merci
0: oui.
1: beaucoup. Je vous
0: merci
1: souhaite,
0: beaucoup, c'est un plaisir, comme toujours.
1: Je vous souhaite un bon oui. voyage.
0: Merci beaucoup.
1: Un bon séjour là-bas où vous allez. Et
0: merci.
1: Puis, bah, quand vous nous contacterez, je pense, quand vous rentrez pour avoir. Vous nous ferez un petit débriefing,
0: oui.
1: comme on dit chez nous.
0: Exactement.
1: À bientôt.
0: En tout cas, merci beaucoup, puis merci à toute l'équipe.
1: Merci
0: soirée,
1: à vous.
0: Bruno.
1: Au revoir, Mario. Au revoir.
0: Au revoir.
1: Au revoir. Au revoir. Voilà. Ah ben, il y en a qui rentrent, comme moi, de vacances, puis il y en a d'autres qui partent. Hein. Bon, après, un mois et demi, c'est pas mal. Hein. Mais bon, c'est bien. Puis quand on est à la retraite, on peut faire comme on veut. Presque. Parce que partir aussi longtemps, bon, lui, il part un camping-car, et je pense comme ça, il se débrouille, mais... Si moi je devais aller un mois et demi où j'étais en vacances, faut beaucoup d'argent. Ça coûte cher les vacances. Faut manger, faut payer l'hôtel. Moi je vais en hôtel. Hein. C'est pas que j'ai des goûts de luxe, c'est pas ça. Je vais pas dans un hôtel 4 ni 3 étoiles. Je vais dans un truc tout simple, familial, que j'aime beaucoup. Ils m'aiment beaucoup. Ça fait passer 10 ans que je vais là-bas. Ils me connaissent. Une belle chambre avec une terrasse, c'est vraiment, il y a climatisation, salle de bain, c'est très propre, ils sont vraiment très clean. Vous avez du café à disposition, vous avez quelqu'un qui est là de 9h à 1h, et puis de 9h le soir à 1h du matin, puis après il n'y a personne, il y a des codes, machin. C'est un premier étage, mais c'est très très bien, c'est... Il y a des frigos, on peut mettre... Alors, j'ai même, là, parce que comme j'ai différents médicaments et tout ça que je dois mettre au frais, ils me laissent une clé que les autres n'ont pas, et je vais dans leur réduit où ils ont la femme de ménage, les choses, et là, il y a un frigo et je peux mettre mes choses en sécurité. Voilà. Parce que le seul bémol qu'il y a dans cet hôtel, il n'y a pas de frigo dans les chambres. Alors, il y a un grand frigo qui est dans le couloir où chacun met ses choses, mais... Moi, j'aime pas trop, parce que tout le monde, enfin, en général, chacun prend, mais j'ai déjà eu des choses, j'ai essayé une fois, puis j'ai des choses qui ont disparu. Alors je dis, puis ils m'ont dit, ben, on te donne cette clé, puis tu mets là-bas, tranquille. Puis bon, comme j'ai des médicaments, je veux pas que quelqu'un d'autre les touche. Mais c'est vraiment, vraiment formidable. Je paye pas trop cher, et puis ça me va très, très bien. Mais moi, j'ai essayé le camping une fois, ouais, c'est pas mal, mais c'est pas forcément mon truc, hein, donc... Ça, puis après, il faut manger, il faut sortir, il faut les abonnements de train, ou, enfin les abonnements de métro, machin. Donc ça, c'est un pays où c'est moins cher qu'ici, mais quand il faut manger à midi, manger le soir, déjeuner, puis l'après-midi, on a soif et tout ça, on dépense pas mal par jour. Hein. Puis si on va visiter un truc, ben, il faut payer une entrée. Après, on ramène aussi quelques trucs pour nous, pour la famille. Donc voilà, ça va vite, hein, ça va très très très vite. Quand j'ai fait mes comptes quand je suis rentré, j'ai cru, heureusement que j'étais assis. Tout ça, on l'a dépensé. Heureusement qu'il y avait l'air frais chez moi, parce que j'ai eu un coup de chaleur là, quand j'ai vu le total des cartes. On paye tout avec carte de crédit là-bas, mais voilà, comme ça on peut voir après. C'est à la fin qu'on se rend compte. Hein, voilà. Bon, enfin, il faut aussi vivre, je ne regrette pas du tout. Hein, il ne faut jamais regretter ces choses-là. On a passé du bon temps, on a bien rigolé, on a bien mangé, on a bien visité. Donc voilà, c'est l'essentiel. On a bien dormi, on a bien... Voilà, enfin, on a passé des bons moments. Donc c'est, voilà, il n'y a rien à regretter, l'argent. Comme on dit... Hein, On n'a jamais vu un coffre-fort suivre un corbillard, hein, ça c'est sûr. Hein, donc l'argent, le jour où on s'en va, même qu'on en ait beaucoup, peu ou moyennement, il reste là. Et c'est souvent les autres qui rigolent si vous en avez beaucoup. Hein, ben voilà. Mais moi, j'en ai pas. Alors voilà. Bien. Si vous voulez, vous pouvez m'en envoyer. Hein, y a pas de souci. Faire des dons. Je plaisante, bien sûr. Bon, alors, nous sommes déjà 21h51. On m'a parlé de boutique, mais je suis pas sûr de vouloir parler de boutique. De quoi pourrions-nous parler pendant les quelques minutes qui nous restent? Oui, je sais de quoi. Je savais que j'avais quelque chose à vous dire. Aujourd'hui, 31, c'est une nuit, pour moi, spéciale. Pas la lune, c'est pas les planètes, c'est une nuit. Une nuit, pour moi, spéciale, personnelle, par rapport à des choses qui me sont arrivées dans la vie, les 31. Et je fais... je suis pas quelqu'un d'église, mais... Voilà, les églises, chacun fait ce qu'il veut, chacun croit en ce qu'il veut. Je suis catholique de naissance, mais je ne suis pas pratiquant. Et lorsque je vais en vacances, là-bas en Espagne, je vais toujours faire une sorte de pèlerinage. Peut-être que certains d'entre vous connaissent. Je vais voir une Vierge noire qui s'appelle Montserrat. Il y a une montagne qui s'appelle Montserrat, où il y a un couvent. C'est très touristique. Hein. Il y a un couvent, il y a l'église, où il y a cette Madone Montserrat qui est de couleur. Moi, c'est une Vierge noire. Il y a deux restaurants, il y a même des hôtels. On peut, voilà. Mais on monte avec un train crémaillère et pour moi je fais chaque année je vais lui faire un coucou, lui demander de protéger ma famille, mon entourage, mes amis, etc. La santé, je vais lui demander plusieurs choses. Pour l'instant ça marche bien. Et cette année, j'ai ressenti qu'elle m'a. Alors. Vous me croyez ou vous ne me croyez pas, parce que c'est vrai que ça paraît bizarre. Mais je lui ai demandé de m'aider. À aider les autres, surtout dans tout ce qui est, parce que je vois quand même dans les différents, comment dirais-je, dans les différents contacts que j'ai, beaucoup de gens, alors il y a l'amour, il y a le travail, mais beaucoup de gens ont des gros soucis de maladie, de gros soucis d'énergie, et j'ai demandé à la Vierge Marie de m'aider à ce que je puisse, alors je ne fais pas à sa place, mais qu'elle m'aide à aider les autres en fait. Et j'ai ressenti qu'elle m'accordait ça, j'ai ressenti moi dans mon ressenti de médium, qu'elle me disait oui, alors sans exagérer quoi que ce soit et sans dépasser certaines bornes bien sûr, de rester simple, d'aider par une certaine prière que je sais, qui serait en plus du secret. Hein. Donc il y a le secret où c'est des prières, et ça serait une prière qui est dédiée à cette Vierge Marie, et que je peux aider ainsi le plus possible de gens. Hein. Donc quand je dis 31, parce qu'aujourd'hui ou demain, le 1, vous pouvez aussi m'appeler. Moi, ce que je voulais dire, c'est que lorsque je quitterai l'émission, à partir de 22h15 environ jusqu'à 1h du matin, je ferai le secret avec cette prière pour aider les gens dans leurs soucis de maladie, dans leurs soucis d'énergie. Hein. Donc voilà. Après, voilà, moi je ne fais que transmettre ce qu'elle m'a permis. Je lui ai demandé la permission et j'ai ressenti qu'elle me disait oui. Bien sûr qu'elle ne m'a pas parlé, mais pour moi c'est comme si elle m'avait parlé. Et je ne veux pas vous raconter tous les détails, ça serait trop long, on n'a plus le temps. On m'a annoncé qu'il ne restait que 2-3 minutes. Et donc je serai là ce soir déjà pour faire ça pour la première fois et je le ferai aussi demain hein, dans la journée. Mais aussi ce soir, profitez-en. Si vous avez des gros soucis de maladie, je vous fais l'énergie, je vous fais le secret comme d'habitude et je vous fais cette prière pour vous aider. Si je peux, hein, donc voilà. Donc, bien sûr, si je peux, je veux dire, je ferai mon possible, hein, naturellement, qu'au miracle, nul n'est tenu. Donc, voilà. Mais, voilà. Donc, comme vous voulez, 22h15 jusqu'à 1h du matin. Après, je coupe. Et puis, demain, dans l'après-midi, je le ferai encore aussi un petit peu. Hein, voilà. Très bien. Alors, je crois qu'on va m'annoncer tout soudain qu'il ne reste pas grand-chose. Donc, voilà, comme ça. Moi, je reviens, sauf erreur, mercredi et sauf erreur dimanche. Je serai là après-demain. Et dimanche, je serai là aussi parmi vous. Si vous n'avez pas pu passer ce soir parce que il y avait d'autres téléphones, vous n'avez pas été pris ou bien vous avez fait des concours, sachez que je serai là encore justement mercredi et dimanche. Donc réservez vos questions, vos appels pour ces deux jours-là où je serai parmi vous 20h, 22h comme d'habitude. Parlez-moi d'avenir, comme...

tous les soirs. Et en tout cas, moi, ce que je vais vous dire, parce qu'on m'annonce qu'on arrive au bout, donc ce que j'aimerais vous dire, c'est que j'ai été très heureux de vous retrouver après ces vacances, on va dire, géniales, formidables, qui m'ont permis de regonfler mes batteries et puis d'aller me regonfler vers Montserrat. Regardez sur Internet Montserrat, vous verrez, vous allez trouver, c'est Montserrat en Espagne, c'est marqué Vierge Noire Montserrat, ça va vous le dire. Ok, en tout cas, moi je vous souhaite une très très très très belle nuit, je vous fais des gros gros gros bisous. Dites, hein, comment est-ce qu'on dit, est-ce que je le dis toujours, mais voilà, dites à ceux que vous aimez que vous les aimez, et tout se passera pour le bien. Belle fin de nuit, faites de beaux rêves, à mercredi, au revoir.

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0: votre famille, faites un petit tour sous la couette et la cigogne passera certainement dans 9 mois. Taureau, vos enfants ont besoin que vous allégiez votre charge de travail pour leur consacrer plus de temps le soir. Vous prenez les dispositions nécessaires immédiatement. Gémeaux, vous n'avez certainement pas envie de suivre les consignes de votre manager. Vous détestez qu'on bride votre liberté d'action. Cancer, si vous faites de la compétition à titre professionnel ou privé, Uranus vous dope pour franchir brillamment la ligne d'arrivée. Lion, ne regardez pas tout le travail que vous n'avez pas encore accompli. Cela vous empêcherait de redémarrer votre moteur. Vierge, un messager ailé vous informe qu'un de vos proches a besoin de votre aide. Vous volez immédiatement à son secours. Balance, vous aspirez à avoir plus d'espace et à quitter votre boîte de sardines. Vos démarches pour déménager vont s'avérer fructueuses. Scorpion, la lune en vierge vous fait prendre votre plus belle plume pour rédiger à votre nouvel amour une lettre qui va ravir son cœur. Sagittaire, certains déplacements favorisent vos affaires et vous permettent ainsi de creuser le fossé avec vos concurrents. Capricorne, si vous êtes célibataire, ne vous engagez pas dans une partie perdue d'avance. Si vous sentez que votre nouvelle rencontre n'est pas du tout sur la même longueur d'onde que vous. Verseau, vous bénéficiez des effets salutaires d'Uranus pour prendre un virage important au niveau familial, peut-être en décidant de vous expatrier. Poisson, vous réfléchissez à tête reposée à vos meilleurs alliés pour une association en lien avec un domaine humanitaire ou social.
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Mon parcours est plutôt commun, je dirais, rien d'exceptionnel. Je viens du Nord-Est, d'une famille ouvrière. J'ai vécu par contre un phénomène très très étrange en 2004, qu'on pourrait résumer par un coup de fil d'un défunt. Le phénomène a été si surprenant, si dérangeant, que après quelques années, je me suis mis à faire de la recherche, à enquêter, à questionner les gens et à questionner d'autres chercheurs américains ou anglais qui avaient déjà réfléchi sur ces sujets-là, et pour en faire ma propre recherche, une recherche française, avec des cas tous plus déroutants les uns que les autres.

Mon parcours est plutôt commun, je dirais, rien d'exceptionnel. Je viens du Nord-Est, d'une famille ouvrière. J'ai vécu par contre un phénomène très très étrange en 2004, qu'on pourrait résumer par un coup de fil d'un défunt. Le phénomène a été si surprenant, si dérangeant, que après quelques années, je me suis mis à faire de la recherche, à enquêter, à questionner les gens et à questionner d'autres chercheurs américains ou anglais qui avaient déjà réfléchi sur ces sujets-là, et pour en faire ma propre recherche, une recherche française, avec des cas tous plus déroutants les uns que les autres.

Mon parcours est plutôt commun, je dirais, rien d'exceptionnel. Je viens du Nord-Est, d'une famille ouvrière. J'ai vécu par contre un phénomène très très étrange en 2004, qu'on pourrait résumer par un coup de fil d'un défunt. Le phénomène a été si surprenant, si dérangeant, que après quelques années, je me suis mis à faire de la recherche, à enquêter, à questionner les gens et à questionner d'autres chercheurs américains ou anglais qui avaient déjà réfléchi sur ces sujets-là, et pour en faire ma propre recherche, une recherche

Mon parcours est plutôt commun, je dirais, rien d'exceptionnel. Je viens du Nord-Est, d'une famille ouvrière. J'ai vécu par contre un phénomène très très étrange en 2004, qu'on pourrait résumer par un coup de fil d'un défunt. Le phénomène a été si surprenant, si dérangeant, que après quelques années, je me suis mis à faire de la recherche, à enquêter, à questionner les gens et à questionner d'autres chercheurs américains ou anglais qui avaient déjà réfléchi sur ces sujets-là, et pour en faire ma propre recherche, une recherche française, avec des cas tous plus déroutants les uns que les autres.

Mon parcours est plutôt commun, je dirais, rien d'exceptionnel. Je viens du Nord-Est, d'une famille ouvrière. J'ai vécu par contre un phénomène très très étrange en 2004, qu'on pourrait résumer par un coup de fil d'un défunt. Le phénomène a été si surprenant, si dérangeant, que après quelques années, je me suis mis à faire de la recherche, à enquêter, à questionner les gens et à questionner d'autres chercheurs américains ou anglais qui avaient déjà réfléchi sur ces sujets-là, et pour en faire ma propre recherche, une recherche française, avec des cas tous plus déroutants les uns que les autres.

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Mon parcours est plutôt commun, je dirais, rien d'exceptionnel. Je viens du Nord-Est, d'une famille ouvrière. J'ai vécu par contre un phénomène très très étrange en 2004, qu'on pourrait résumer par un coup de fil d'un défunt. Le phénomène a été si surprenant, si dérangeant, que après quelques années, je me suis mis à faire de la recherche, à enquêter, à questionner les gens et à questionner d'autres chercheurs américains ou anglais qui avaient déjà réfléchi sur ces sujets-là, et pour en faire ma propre recherche, une recherche française, avec des cas tous plus déroutants les uns que les autres.